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1: Alors, pour commencer, eh ben, je me tourne vers toi, Nati. Je peux t'appeler Nati maintenant, que tu dis ton nom en entier. Parce que tu es bien connue du Royan, des habitants et des habitantes du Royan. Et tu es donc fondatrice de cette compagnie Objets Sensibles. Ça fait plusieurs fois qu'on parle de ta compagnie ou de ton festival sur nos ondes. Mais peut-être que pour celles et ceux qui connaissent pas, tu veux nous en redire deux mots.
2: Alors, le festival Chose, c'est de la marionnette, de la musique et des pratiques amateurs, des ateliers pour essayer, pratiquer la marionnette, découvrir la marionnette.
1: C'est un volet qui est présent vraiment depuis le début de la compagnie. Pour toi, c'est important que les amateurs puissent
2: Ça pratiquer. S'est créé par l'envie des amateurs de notre association qui ont dit vous êtes tout le temps tournés, nous on a envie aussi d'apprendre à faire de la marionnette. Et on a envie que vous soyez plus souvent sur le territoire.
1: Oui, donc c'est en tant qu'artiste qui habite ici.
2: Oui.
1: Restez là, faire des choses avec nous, quoi.
2: Voilà, c'est ça. C'est parti du désir des amateurs bénévoles de notre asso.
1: Et du coup, Objets Sensibles, elle a vu le jour en 2004. C'est ça?
2: C'est ça.
1: Ça commence à faire 22 ans?
2: C'est ça.
1: Qui est-ce qui compose cette compagnie? Il y a toi qu'on voit très visible ici. Est-ce qu'il y a d'autres gens qui font partie de la compagnie?
2: Alors, c'est parti d'un projet individuel, de besoin d'autonomie artistique et pratique. C'est-à-dire, 2004, c'est la naissance de mon fils. Et avant, je travaillais dans plusieurs compagnies en région parisienne. Des compagnies, des collectifs, des squads d'artistes. Et là, j'avais besoin d'une petite autonomie. Et aussi, c'est comme ça que je suis venue, que j'ai pu déménager sur le territoire en créant un projet solo. Ça s'est créé simplement comme ça. Et suite à ça, en fait, selon les projets, bah, il y a des personnes qui viennent rejoindre la compagnie à court ou long terme. Il y a par exemple Marie-Caroline Conin qui fait aussi partie du collectif Othéron.
1: C'est notre dénominateur commun entre les deux compagnies.
2: Voilà, entre les deux. On a travaillé 12 ans ensemble. Et là, actuellement, il y a une nouvelle équipe, mais je dirais qu'il y a quand même au niveau de l'association et les bénévoles qui sont hyper importants dans l'animation et la construction du festival. Il y a des personnes qui sont là depuis le début.
1: Voilà. Et du coup, la compagnie Objets Sensibles, on est vraiment, comme son nom l'indique, sur du théâtre d'objets et sur de la marionnette. Est-ce que tu pourrais nous dire, ou peut-être toi, comment ça résonne cette pratique-là? Qu'est-ce qui te plaît là-dedans? Pourquoi tu fais ça depuis tant d'années?
2: J'ai découvert l'art de la marionnette, pas moi personnellement, à 25 ans. Avant, j'en avais un point de vue que c'était cucu pralinette pour les enfants. Mmh. À mon endroit, à 25 ans, voilà, je trouvais pas ça très, très rock'n'roll. Et en fait, j'ai vu un spectacle qui m'a fait prendre la mesure que c'était un art complet, dans lequel il y avait plein de disciplines. Et du coup, moi qui me suis toujours ennuyée et qui aime énormément apprendre, je me suis dit, bah, là j'ai trouvé quelque chose où toute ma vie je peux apprendre.
1: Parce qu'il y a autant de la scénographie que du texte.
2: C'est un art théâtral, donc c'est faut être interprète, il y a plein de choses. Dans l'interprète, on peut faire du texte, mais on peut être aussi interprète avec de la corporalité. Ce que moi, je pratique pas mal, des types techniques Lecoq, c'est des trucs un peu intérieurs, les personnes qui s'y connaissent. Mais voilà, de la corporalité, il y a des choses qui peuvent toucher à une forme de danse. Il y a une rythmique, il y a de la musicalité, il y a de l'écriture. Et il y a aussi toute une exploration d'identité visuelle et plastique, ce qui est ma formation initiale, beaux-arts, arts plastiques. Voilà.
1: Du coup, construction, plein de techniques différentes aussi. Quand on dit la marionnette, ça revêt vraiment des dimensions incroyables.
2: Il y a, oui, il y a plein de...
1: Des dimensions grandeur nature, des...
2: Oui, voilà. Et tout ça, ce côté vaste m'a enfin moi qui m'ennuyais très vite, ben en fait je me suis dit là j'ai un terrain d'exploration à vie, j'ai pas fait le tour encore.
1: Ah, c'est bien ça, de se dire après 22 ans de compagnie, le terrain de jeu est toujours aussi vaste.
2: Oui, bien sûr.
1: Alors, le Festival Chose, il a pas 22 ans celui-là. Combien de temps ça fait qu'il existe sur notre territoire à Pont-en-Royans ?
2: Il a été initié via vraiment ce volet amateur, avec des rendus d'ateliers à l'année qu'on pratiquait sur le territoire à ce moment-là, en 2017. Et il y a eu, on va dire vraiment 5 éditions, on est à la 5e, avec pas de régularité parce que toujours lié avec la vie de la compagnie, des tournées, des dates pour et qu'on calait ça quand on pouvait. Mmh. Je dirais que ça fait 2 ans qu'on essaye vraiment de l'ancrer et on espère que là on a trouvé une bonne date et maintenant on va simplifier. Et aussi pour les gens, parce que
1: là, repère, nous a... quoi.
2: Ouais, parce que ça a été au mois de février, au mois de mars, au mois d'avril, au mois de mai, on passe au mois de juillet. Bon, à un moment, tout le monde nous demande, que ça soit les partenaires ou même le public, enfin, faut simplifier pour nous aussi. Voilà.
1: Donc là, cette 6e édition, du coup, on pourrait dire?
2: Oui, c'est ça.
1: De 2026, c'est du 2 au 5 juillet à Pont-en-Royans. En plus des dates, il y a eu aussi des changements de lieu. Il y a eu une fois un montage de chapiteaux. Il y a eu différentes tentatives aussi, j'ai l'impression, pour trouver une forme qui convient bien.
2: Ouais. Alors, on s'adapte en permanence à des contraintes budgétaires, logistiques, humaines, de toutes sortes. La version chapiteau en 2024, c'est, on avait pris l'habitude, toutes les éditions précédentes, on était à la salle des fêtes de Pont-en-Royans, un outil qu'on sait bien utiliser et rendre assez polyvalent. Et là, elle était prise par l'école qui était en travaux, etc. Et avec des retards de travaux, donc on s'est adapté. On voulait absolument que le festival redémarre suite au Covid, où tout avait été retardé, décalé. Donc on a décidé un redémarrage sous chapiteau avec un démontage sous neige.
1: Oui, on s'en rappelle, 2024,
2: on
1: c'était...
2: avait froid. Mais c'était super. Enfin, voilà.
1: Une expérience sous la neige. Là, on est plutôt en période de canicule.
2: Voilà.
1: On aura tout fait. Alors, si on rentre un peu dans cette édition du 2 au 5 juillet à Pont-en-Royans du Festival Chose par la compagnie Objets Sensibles, qu'est-ce qu'on trouve comme variante ou comme grande direction?
2: Alors, en fait, vraiment, il y a toujours, là, c'est une constante depuis le début. On dira 3 volets. Un volet amateur de pratique pour découvrir la marionnette, que ce soit pour les adultes ou les enfants, vraiment, c'est important. C'est au cœur du projet. Donc là, au festival, par exemple, il y a le Manipulo-Parc, qui est un parc d'attractions marionnettes pour apprendre à faire de la marionnette, en fabriquer, la manipuler. Voilà, c'est ludique et...
1: Ouais, j'ai vu ça dans votre programmation, je me suis dit, mais c'est génial comme nom, là, le Manipulo-Parc. Donc ouais. Ça veut dire, on vient, ça se passe pas sur inscription, on peut venir comme ça
2: Non, là, c'est une animation qui est sur toute la journée. De souvenirs, c'est entre 11h et 17h30. Et c'est des sessions de 20 minutes répétées. Faut faire la queue, bien sûr.
1: Une attraction dans un parc d'attractions, quoi. On attend voilà. Son tour et on peut venir. Voilà. Et donc ça, c'est une compagnie qui propose de venir manipuler des
2: choses. Ça, c'est le Montreur, qui est une compagnie que j'adore, qui est pas loin de Lyon et dont j'ai vu plusieurs spectacles et que la compagnie est super chouette. Voilà. Donc ça, c'est le volet amateur. Ensuite, il y a un volet marionnette. Plutôt théâtre de répertoire. C'est-à-dire, je m'entends. C'est-à-dire des spectacles rodés qui tournent depuis longtemps.
1: Pro, quoi.
2: Oui. Oui, on peut dire ça. Donc là, on a le fil rouge de la compagnie Talaba, qui a un spectacle pour les petits, qui est fait pour, qui correspond à ce que les gens attendent de la marionnette. Un jeune public, C'est assez classique, mais c'est bon. Voilà.
1: Mais du classique, quand c'est bien fait, c'est agréable pour tout le monde, quoi.
2: Mais bon, l'année prochaine, ça veut pas dire que ce sera ce type de choses, mais un projet qui correspond aux attentes. Là, on a aussi de la marionnette, ça j'y tiens, qui n'est pas dans ce dont les gens ont l'habitude, qui n'est pas forcément pour enfants. Donc là, c'est la compagnie Valkyrira avec Robe de Soie, et qui est une introspection sur la femme, le corps de la femme, et qui est plutôt un spectacle adulte, mais avec de la marionnette. Donc c'est accessible pour ados, hein, mais c'est vraiment pour montrer aussi que la marionnette, ce n'est pas que pour enfants.
1: La compagnie Valkyrira, donc, qui vient de Besançon, on avait eu l'occasion de les voir sur le spectacle Les Vieux Enfants lors du Printemps Mortel 2025. Moi, j'y étais allée avec un groupe d'adolescents d'Active Royan. Ça avait beaucoup marqué parce qu'on parlait de vieillir, de vieillissement à l'EHPAD ou chez soi. C'est des questions qui les avaient, et de la mort, évidemment. Donc, c'est des questions qui les avaient touchées. Et c'est vrai que c'est de grandes qualités artistiques, quoi. Donc ça, c'est le spectacle d'ouverture le samedi 4 juillet à 19h30, et ça se passe au Musée de l'eau, qui est aussi un partenaire régulier.
2: Là, c'est le premier le premier partenariat avec des spectacles au Musée de l'eau. Et là, cette année, oui, c'est ce qu'il faut dire, c'est les années précédentes, c'était plutôt salle des fêtes, excepté chapiteau. Là, cette année, on est principalement sur les bords de la rivière, à Pont-en-Royan, avec des spectacles dans l'espace public. Et les spectacles en salle sont soit au Musée de l'eau, et il y a des concerts aussi en lien avec les bars du village, qui sont en amont, du 2 au 4. Et on termine par des concerts. C'est un peu le même principe que la fête de la musique en disposition. On espère qu'il fera beau. S'il fait pas beau, on sera à la salle des fêtes. Voilà.
1: Alors, tu le disais, donc ça commence d'abord par des concerts avant d'aller plutôt dans les spectacles et qui seront plutôt le samedi dimanche. Il y a trois lieux, trois concerts, jeudi 2, vendredi 3 et samedi 4 avec les bistrots et les bars, restaurants de Pont-en-Royan. Peut-être tu peux en dire deux mots puisque c'est un collectif qui va organiser ça.
2: Alors, là c'est le collectif label qui s'appelle Elephotep, qui nous vient de Cré et qui

0: certes, mais je vous conseille de venir découvrir, même si vous connaissez pas ce type de musique.
1: Pour toi, c'est important qu'il y ait quelque chose de bizarre, d'étrange ou de moins, ouais, moins conventionnel, moins.
0: Non, marionnette, quoi. C'est bizarre. Hein. C'est des objets vivants quand même. Donc là, les musiques aussi, voilà. Enfin, moi, pour moi, c'est important de faire découvrir plein de choses artistiquement dans une diversité.
1: Du coup, jeudi 2 juillet, c'est chez Letty, à la cave à vin, au lieu de sociabilité de Pont-en-Royan. Depuis qu'elle a ouvert, depuis quelques années, elle fait bien sa place dans le village. Vendredi 3, c'est au M-Barré. Pareil, Morgane qui a ouvert ce restaurant il y a peut-être 2 ans. Mmh. Et qui prend sa place aussi.
0: Alors là, je préviens, c'est avant le service. Hein. Là, c'est tôt, c'est 17h, 19h30. Après, les gens, ils mangent.
1: ça, c'est vendredi 3 juillet. Ouais. Et samedi 4, au bar Le Vercors. Ça, c'est le bar qui vient de rouvrir.
0: Le bar Le Vercors, non, c'est sur le pont. Sur le pont Picard. C'est, enfin, les pontois ou les gens du coin l'appellent le PMU. Il fait plus PMU, mais voilà, c'est chez Chris. Et qui a une cave voûtée au fond qui est magique. On a déjà organisé plein de choses et c'est quelqu'un qui a une ouverture sur la musique qui est assez incroyable.
1: Donc voilà, pour ces 3 rendez-vous musicaux, donc c'est jeudi 2, vendredi 3, samedi 4, à des horaires différents parce que selon les lieux. Donc tenez-vous bien au courant de tout ça. Le spectacle d'ouverture, c'est la compagnie Valkyrie Rare, Robe de Soie. Ça, c'est le samedi 4 juillet à 19h30 au Musée de l'Eau. Et donc le dimanche 5, on est plus sur les bords de Bourne, ce que tu disais, donc le
0: Manipule au parc
1: de la compagnie Le Montreur. Qu'est-ce qu'il y a d'autre ce 5 juillet?
0: Il y a aussi donc le spectacle jeunesse à partir de 3 ans de marionnettes de la compagnie Talabar, Fil Rouge, qui jouera à 15h et 17h au Musée de l'Eau. Ça, c'est le seul spectacle qui est en réservation billetterie. Il faut vraiment réserver. Il y a pas, c'est des petites jauges. Et nous avons aussi un goûter intergénérationnel. Là, c'est un partenariat avec le CCAS de Pont-en-Royan, où là, c'est en mode auberge espagnole, tout le monde ramène son goûter, là, le CCAS ramène une petite base, et y a des personnes du foyer Rosa Char, des anciens du village, il y a des pontois, et voilà, on mange un bout de gâteau, on papote.
1: C'est important, hein, ces moments-là.
0: Voilà.
1: C'est vrai que, alors, ce matin, je faisais un micro-trottoir sur le marché de Saint-Jean, et je demandais aux gens qu'est-ce qu'il fallait changer pour un monde meilleur, et à peu près tout le monde, de l'unanimité, c'était vraiment la question du lien, la question de voir les gens qui habitent à côté de chez nous, mais qu'on connaît pas, la question d'avoir des espaces pour avoir l'occasion de rencontrer des nouvelles personnes. Enfin, il y a vraiment quelque chose à faire autour de ça. Donc, moi, je trouve que, typiquement, là, ce que vous proposez, le goûter intergénérationnel, ça y répond.
0: Là, c'est vraiment en lien avec le CCAS qui a initié ça l'année dernière et qui, là, dans le cadre du festival, c'est intéressant plutôt que l'isoler, là. Enfin, voilà, c'est chouette. Et ensuite, on a très proche Unfriendly Games, qui sont des créateurs de jeux de société originaux, qui sont installés dans notre village et qui viennent présenter et faire jouer les gens à leurs jeux de société. C'est super ce qu'ils font, vraiment, c'est hyper bien. Voilà, et ensuite, faut savoir, sur les bords de Bourne, là, il y aura des food trucks, même des food trucks à prix libre. La plupart de l'événement est à prix libre. Là, on a décidé de prendre ce risque cette année parce que on se rend compte qu'actuellement, financièrement, c'est dur pour tout le monde, nous et les autres.
1: Et ça me donne envie d'ouvrir la discussion peut-être avec nos deux autres invités sur la question économique. Comment vous tenez, est-ce qu'il fait bon être une compagnie de spectacle vivant aujourd'hui dans notre pays? Je pose la question un peu rhétorique. Comment ça se passe au niveau des demandes de subventions, au niveau de tout ça?
2: Bonjour.
1: Nouria, oui, merci.
2: Oui, c'est un moment difficile pour notre compagnie, en tout cas le Collectivo Terron, au niveau surtout de la diffusion des spectacles, qui est le centre un peu de nos ressources comme compagnie, c'est la diffusion des spectacles. Et c'est vrai que pour l'année prochaine, pour la saison prochaine, voilà, on a moins de diffusion et du coup, c'est ça.

0: Oui, un peu compliqué.
1: Ouais, ça paraît commun en fait aujourd'hui toutes les compagnies. Il y a beaucoup de gens qui créent, et tant mieux, on en a besoin. Mais il faut des gens qui achètent les spectacles.
0: Exactement, et voilà, et les subventions, on voit bien aussi que c'est un peu plus difficile. Subventions, mais résidences aussi pour la création, soutien des théâtres. Oui, on voit que c'est voilà, on rame un peu plus que des années précédentes en tout cas.
1: Et toi, Nati, pour Choses et pour Objets Sensibles, c'est un festival qui est subventionné. Là, vous prenez le pari du, vous faites le pari du prix libre. Comment ça s'équilibre tout ça?
2: Ah, c'est galère tout ça. Comment dire? C'est des années d'endurance pour avoir des miettes. En même temps, on est en relation avec des techniciens culture ou territoire qui sont passionnés et qui travaillent énormément. Et on récupère des bouts un peu partout. On fait des paris. Des fois, ça marche pas. L'année dernière, on a pris beaucoup de risques qui, en fait, avec le contexte des financements de la culture actuelle, on a été sabré de, je sais pas, je dirais 40%
1: du budget
2: de ce qui nous était promis. Mmh. Donc, avec des sacrés ascenseurs budgétaires, enfin, c'est compliqué. Après, là, cette année, par exemple, nous, on essaye, on est vraiment des artistes hyper adaptables. C'est vrai que c'est une période hyper fragile. La diffusion, quand Nouria a dit que elle a pas de date, la compagnie Terron, c'est une compagnie hyper pro, qui a pas, normalement pas de soucis. Nous aussi, on est des compagnies qui avons entre 20 et 30 ans avec des réseaux. Mais par contre, ce qu'on appelle les diffuseurs, c'est-à-dire que les gens qui achètent les spectacles, ils n'ont plus d'argent pour acheter les spectacles. Même nous, hein, là, sur le projet de festival, c'est une composition avec des artistes qui ont accepté soit de baisser, mais drastiquement...
1: Les prix des spectacles.
2: Voire même qui sont en autoprod dans le projet. Voilà, c'est... Et oui, c'est hyper dur actuellement. Je veux pas être... Du coup, moi, je me dis... Je redonne la confiance au public... qui lui-même, il n'y a pas que la culture, c'est des moments hyper délicats financièrement, sociétalement. Et voilà, moi j'ai envie de défendre que l'humain, il est au centre, le lien, la rencontre et le spectacle vivant, il permet cette rencontre entre l'art et les publics, mais aussi entre les publics. Mmh. À vivre quelque chose de commun dans l'espace public et ne pas rester derrière sa télé... café d'angoisse de tout ce que cet outil nous balance comme angoisse, c'est une victoire. Donc, nous, voilà, on s'est dit, c'est la galère. Allons jusqu'au bout, faisons prix libre, demandons à des artistes d'être solidaires avec nous, et on a trouvé des gens qui sont solidaires avec nous. Donc, et on a confiance dans le public qui va venir, certains donner plus, d'autres donner pas, mais donner un peu, quoi. Et ce pot commun, il fera que on pourra refaire ou pas. Et c'est présent plus présent, hein.
1: Ah ouais, ouais. Marie, tu voulais compléter?
3: Oui, ce que je voulais dire, c'est que effectivement, paradoxalement, il y a aussi, j'ai l'impression, un engouement pour aller dans l'espace public, et le public a envie d'aller dehors. Et ça, c'est aussi quelque chose qu'on remarque aujourd'hui. Je trouve ça super qu'il y ait des propositions comme ça, où on sait qu'à Chalon, il y a beaucoup plus de public qu'avant dans les festivals de rue, et il y a quand même quelque chose où les gens ont envie d'être ensemble et de répondre à ça. Et comme tu le dis très bien, on s'adapte aussi, et cette chose-là, elle se transforme. Et il faut voir aussi peut-être que les gens ils ont quelque chose qui a un accès peut-être plus direct aux artistes, peut-être plus direct au spectacle, et voilà, et la notion de prix libre, elle est importante peut-être aussi à cet endroit, quoi. Voilà, je trouve ça vraiment
2: le
3: chouette.
2: Prix libre, il permet de prendre le risque de venir découvrir quelque chose. Tout le monde n'est pas critique d'art, de spectacle, et que des fois on peut se retrouver, nous artistes, enfermés dans des boîtes de théâtre avec ses abonnés, ses habitués qui sont déjà convaincus de la culture et de sa pratique, et là c'est aussi politique de ramener la culture dans l'espace public et que les gens prennent le risque. Et que c'est pas grand chose ce risque. Mmh. C'est j'aime pas, je donne rien.
1: Ou d'être bousculé peut-être. Et dans peut-être. Des certitudes. Ben,
2: voilà, et de prendre la mesure que bah tout ça c'est quelque chose qui est pour le ensemble.
1: Ça me permet de faire une petite parenthèse parce que ce matin donc j'étais donc sur le marché pour mais aussi en lien avec le centre social donc pour ce micro trottoir c'était pour annoncer le spectacle de demain soir à 18h30 sur le Champ de Mars. C'est une place où il y a quasiment jamais de spectacle sauf sur les mercredis sur place donc à Saint-Jean-en-Royan en face du People. Avec donc c'est le centre social qui porte ce projet là. Ça se passe toute la semaine dans 4 territoires différents donc Autrive, la maison de quartier Saint-Nicolas à Romans et à Tournon aussi par le centre social. Nous les radios associatives on est en lien avec les structures pour pouvoir voilà récolter de la parole auprès des gens et donc ça s'appelle Petit Présent pour Grand Futur de la compagnie Artiflette et venez découvrir et il y aura des moments d'échange entre les gens. J'en dis pas trop parce que j'ai pas envie de spoiler mais voilà venez découvrir et effectivement on passe dans la rue, on tombe sur un spectacle, ça nous intéresse, ça nous accroche, on y va. C'est bien pour les enfants, c'est bien pour les ados, c'est bien pour les personnes plus âgées, les adultes. Enfin voilà, c'est prendre ce risque-là, effectivement, qui mange pas trop de pain, on pourrait dire. on n'a pas fini de passer en revue tout ce programme, parce qu'il y a quand même une grosse soirée ce dimanche 5
3: oui.
1: juillet, avec une tête d'affiche.
2: Oui. Alors ça, c'est l'avantage d'être artiste et de tourner depuis très longtemps et de connaître plein de gens et de pouvoir appeler des gens en leur disant « Moi aussi, je suis artiste. C'est la galère, on n'a pas de sous, mais on a besoin de toi, puis on adore ton travail. » Et voilà. Donc comme ça, j'ai envoyé un mail à Didier Super et en lui disant « Bah tu viendrais est-ce que tu veux venir dans notre festival nul dans notre village pourri en mode son humour. »
3: Et tu vas voir, c'est super.
2: Tu vas voir, c'est super. Et il m'a dit ah ouais, il est super ton village, ouais carrément, ça dépend quand. Donc on a articulé le festival autour de ses dispos. Et voilà, on a Didier Super qui est venu pour nos beaux yeux, on peut le dire.
1: Et pour la beauté de Pont-en-Royan.
2: Pour la beauté de Pont-en-Royan, pour l'accueil aussi du territoire. On a quand même un tissu humain de savoir accueillir. Mm-hmm. Donc on va le bichonner. Et voilà.
1: Et ça risque d'être
2: concert de malade. Hein,
1: concert de malade.
2: 7 sur scène.
1: Ouais. Version XL.
2: Version XL.
1: Avec 7 musiciens, musiciennes sur scène.
2: Voilà. C'est assez exceptionnel. En fait, on a mis en place des crowdfunding. Mmh. Parce que si c'est sur les bords de Bourne, tout va bien. Si il pleut, c'est à la salle des fêtes. Et là, on n'aura que 300 places. Donc, pour éviter de se faire une galère et de venir et que vous puissiez pas entrer, bah, il y a un crowdfunding où si vous donnez, je vous donnais au pot commun, vous aurez un petit coup de fil. Mmh. Voilà, ce qui permet que nous aussi, ça avance au niveau budgétaire, que on...
1: Ça garantit quelque chose, quoi.
2: Ça garantit un petit truc. C'est pas obligé, hein, si... Mais voilà, je vous le dis. C'est sur le site de la compagnie, objetsensible.net. Vous avez tous les liens vers les spectacles, la programmation, les crowdfunding. Qu'est-ce que...
1: Voilà. Donc gros concert XL plutôt avec Didier Super à 20h30 le 5 juillet et des DJ après.
2: Ouais.
1: Foxy Lady,
2: là c'est une des DJ marionnettes de Muppet Fever, le projet de la compagnie Objet Sensible qui a maintenant 5 ans et qui elle est récente, elle a 2 ans. Et voilà, là c'est un set DJ donc avec une marionnette qui mixe. Et là, ce set DJ, c'est disco Ibiza en Royan.
1: On va avoir chaud, ça va être bien.
2: Et ensuite...
1: Et à 23h.
2: Là, on a DJ Non-Binary Beats. Et là, c'est du Latin Core, du reggaeton queer féministe.
1: Ça va faire du bien, ça aussi.
2: Ouais. Tout ça, je tiens à le préciser, on crée un encadrement safe... Parce que dans la, enfin, dans la place publique, on veut que toute personne soit en sécurité corporelle, émotionnelle, et on a envie que tout le monde soit soigné. Et on fait appel à la MESH, qui est une association de prévention des risques, qui sera présente sur le festival pour encadrer et les pratiques. Voilà. Et qui, il n'y aura pas de violence.
1: Spécialisé sur les violences sexistes et sexuelles qui se déplacent effectivement en milieu festif et qui font du travail de sensibilisation assez important. Et ben, tout ça, c'est très chouette. Merci, Dati, d'être venu présenter ce programme. On rappelle que tout le programme, si vous n'avez pas eu le temps de tout noter, est disponible. D'ailleurs, il y a les belles affiches qui sont partout avec le programme au verso. Et on retrouve tout sur le site de la compagnie Objet Sensible.
2: Objet Sensible. .net, tout au singulier attaché, vous mettez ça dans la barre de recherche. Après, sur le site, il y a même les liens réseau. Likez l'événement, on saura un peu combien vous êtes pour le bar, pour les food trucks. Il y aura de quoi goûter, il y aura de quoi manger, il y aura de quoi boire, il y aura de quoi se poser.
1: On va être bien.
2: On va être bien. Et s'il fait beau, on a la plage avec nous, je pense.
1: On peut pas faire mieux que les bords de Bourne. T'as choisi une chanson pour faire cette petite transition avant d'écouter les amis du collectif Othéron. C'est Didier Super qu'on va écouter. Et t'as choisi Y en a marre des pauvres.
2: Bah ouais, pour le prix libre. Parce que je me dis, j'espère que, chers pauvres, venez nous rejoindre.
1: Venez voir du spectacle vivant. Allez, on écoute.
4: Attends, et qu'est-ce qu'on fait pour le refrain? On dit quoi? Il y en a plein le cul des pauvres? Ou on dit il y en a marre des pauvres? Ouais, il y en a plein le cul des pauvres, moi je trouve que c'est mieux. Mais ouais, il y en a marre des pauvres, c'est peut-être plus joli. Ouais, c'est peut-être plus commercial, quoi. Je sais pas, on demande aux producteurs ou... Non, on l'emmerde? Ok, bon ben on... Non, ok, on verra pendant, laisse tomber, envoie, on va voir. Merde.

0: t'es pauvre.
1: Non, parce que tu sais, en fait, j'ai réfléchi à un truc là. C'est, tu vois, entre donner 10 balles, 10 francs, tu vois, à un seul pauvre, ou tu donnes 1 franc à 10 pauvres, bah moi je préfère donner 1 franc à 10 pauvres, tu vois, parce que ça fait plus de pauvres qui t'aiment bien, tu vois. Puis je vais te dire, les pauvres, vaut mieux les avoir dans la poche, parce que si tu les as pas dans la poche, bah un jour ils te les font, les poches.

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10: L'émission s'appelle Regarde ailleurs. Donc, Regarde ailleurs, c'est vraiment dans cette idée de donner la parole à des voyageurs, des écrivains, des réalisateurs, des photographes, tout en lien avec cette dimension de l'ailleurs et du voyage. Là, je me retrouve dans un festival, le Salon du Livre de Colmar, et donc je me balade un petit peu dans les allées. Et j'ai été attiré par les couvertures d'un bouquin, chaman. Donc le mot chaman, on va en parler aussi, hein, c'est un mot qui est très à la mode aujourd'hui. Et je m'arrête devant cet homme avec son chapeau et son cigare. Et je lui propose de venir faire un interview, il me dit ok. Donc je ne sais absolument pas à qui je m'adresse, hein, donc ça va être une rencontre à travers cette émission radio. Donc avec nous dans cette émission, Tigran. Donc l'idée c'est vraiment de revenir un petit peu à ton parcours, à ton voyage, hein. Tu parles de saga initiatique, hein. On peut considérer des fois la vie comme un voyage initiatique. Donc tu me disais que tu as grandi ou que tu es né à Paris. À quel moment dans ton parcours tu te dis peut-être que c'est le moment d'aller voir ce qui se passe au-delà des frontières, au-delà de ma ville ou de mon pays?
11: Bonjour Alexandre, merci pour cette invitation. Tigrane, c'est pas un nom de plume, c'est le prénom arménien que m'a donné ma mère qui était d'origine arménienne. Donc je suis à moitié du Caucase en fait. Vers 5 ans, j'ai eu des expériences spontanées qu'on pourrait appeler expériences initiatiques, c'est-à-dire des expériences qui vous tombent dessus, qu'on ne choisit pas au plus jeune âge et qui vous font voyager, mais voyager sur place, voyager à l'intérieur, voyager vers l'au-delà, à travers un changement de perspective sur ce qu'on appelle la réalité, à un âge où on n'a pas besoin de cataloguer et où quand ça vous tombe dessus, et ben on contemple et on devient différent parce qu'il y a avant et après ces moments qui en soi sont initiatiques. Et puis on les oublie parce que ça fait partie de l'enfance. On vit sa vie d'adolescence, etc. Normal, on fait des petits voyages un peu comme tout le monde. Et à 18 ans, j'étais, après plusieurs années, comme chanteur dans la musique classique, chef de chœur, etc., en musicologie à la Sorbonne. Et je voyage en Europe pour des masterclass de chant, etc. Jusqu'ici, rien de très exotique. Et en licence, je fais une spécialisation en ethnomusicologie qui m'amène à aller enregistrer des musiques de trance dans le monde. Je parle de l'Afrique du Nord, l'Afrique de l'Ouest, puis la Russie, l'Australie, l'Indonésie, l'Amérique du Nord, l'Amérique du Sud, l'Europe, etc. Et là, je me rends compte que ces musiques sont bien plus que de la musique.
10: Donc là, tu es en musicologie, donc tu pars avec un micro à la rencontre des différentes traditions, de différents peuples, pour essayer de documenter la place de la musique, c'est ça? Quelle était l'intention que tu avais dans ces différents voyages?
11: Alors à cette époque, en musicologie, où j'avais comme professeur d'ethnomusicologie et d'acoustique, Monsieur Gilles Léoto, qui a été un des professeurs qui m'a le plus marqué à la Sorbonne, pour un cours, en fait, qui a été déclencheur et qui était censé traiter de la guimbarde et du chant diphonique mongol, qu'on appelle aussi parfois la voix de cristal, ce chant où on fait ressortir un harmonique au-dessus d'un fondamental qui donne l'illusion d'une mélodie qui n'est pas là, mais qui néanmoins est audible, et qui un jour a fait un cours dans l'amphithéâtre sur les pouvoirs de l'esprit. Et j'ai été complètement scotché, c'est-à-dire que je me suis aperçu que mon vrai sujet de prédilection, c'était pas la musique en soi, mais c'était plutôt les pouvoirs de l'esprit. Et j'enchaîne sur un certain nombre d'enregistrements. Un des premiers, c'était le Maroc, puis le Sri Lanka. Et ces deux voyages m'ont permis de découvrir qu'au moment d'enregistrer ces musiques, il y avait plus que de la musique. Ça n'avait plus rien à voir avec un concert. Que ce soit de la musique dite profane ou de la musique sacrée pour certaines cérémonies, ne changeait pas grand-chose. En fait, derrière l'étiquette de profane et sacré, il y avait une musique de trance, il y avait une musique qui était là pour certaines personnes de connaissance qui voulaient faire bouger les lignes au sein d'une communauté de façon à apporter un bénéfice physique et parfois psychique à des personnes qui en avaient le plus besoin.
10: Tu as commencé par le Maroc, j'imagine que tu as exploré les gnawa, la musique gnawa.
11: La musique gnawa est extrêmement puissante, c'est-à-dire que même quand on n'est pas initié ni préparé au rituel gnawa, il se passe quelque chose qui est apte à réactiver certaines vibrations et certains rythmes qui induisent une modification, pour ne pas dire une amplification de conscience, malgré soi. qu'on le veuille ou non, ça se met à résonner avec cette rythmique qui est très très puissante et qui vient taper, je pense, dans des archétypes qui sont au-delà des religions, au-delà des croyances. Même si on n'est pas familier de cette culture, tout d'un coup, on se met à vibrer à l'unisson avec quelque chose qui vous dépasse.
10: Alors je veux bien que tu développes, parce que la musique, on a tous écouté la radio, on sait tous ce que c'est écouter de la musique, aller voir un concert, mais quand on parle de musique et un accès à la transe, comment ça se passe? Qu'est-ce que c'est que la transe et comment est-ce que la musique peut déclencher cet état de transe?
11: La musique peut la déclencher, et je suis pas expert moi-même, ni ingénieur acoustique, mais... On observe évidemment quand un bus passe dans la rue que ça fait vibrer la fenêtre, et que quand un scooter passe, ça fait vibrer le carreau de cette même fenêtre. Donc par résonance, fréquence, etc., tout est vibration, qu'on peut mettre en vibration un objet qui est plus loin que soi, donc évidemment notre corps. Mais au-delà d'une vision un petit peu matérialiste de cinétique et autres, on a également des choses beaucoup plus subtiles dans certaines formes de chant, notamment dans la vocalité, dans les techniques vocales, dans le rythme, dans le souffle, parfois même sans son, même sans mettre en vibration les bandes ventriculaires, comme on dit, c'est-à-dire les cordes vocales, et que simplement par une technique de chant comme le katajait chez les Inuits au Groenland, par exemple, on a un aller-retour qui, sans voix à proprement parler, confine à une hyperoxygénation qui ressemble beaucoup à la respiration holotropique aujourd'hui, c'est-à-dire à des techniques d'amplification de conscience complètement gratuites, naturelles et vieilles comme le temps. J'étais à l'époque étudiant en musicologie et en ethnomusicologie, c'est-à-dire que c'est pas une voie que j'ai poursuivie puisque je suis devenu éditeur. J'ai commencé à écrire des romans initiatiques, notamment pour la jeunesse. J'ai été éditeur pendant une trentaine d'années. Et depuis 3 ans, je me suis remis à la plume comme auteur, d'où la saga de contes initiatiques chaman dont tu parlais, qui se décompose en 2 trilogies. Une première trilogie, l'aventure mongole, et une deuxième, l'aventure amérindienne. L'aventure mongole, elle renoue avec les cours d'ethnomusicologie dont je parlais, autour notamment du chant diphonique, de la guimbarde, bien sûr, et de ces techniques très très particulières qui, au-delà de la musique ethnique qu'on étudie quand on fait ses études, tout d'un coup vous révèlent que ces chants, ces musiques, ces rythmes peuvent être une porte d'entrée vers d'autres mondes. Au Sri Lanka, je n'ai pas ressenti autant une porte d'entrée vers d'autres mondes que notamment dans la musique mongole ou dans certaines musiques marocaines et autres, sans parler parfois d'expériences très très particulières avec le tambour, que ce soit le tambour en Amérique du Nord, en Amérique centrale, que ce soit le tambour asiatique, avec la percussion en général, avec le rôle que joue la peau de l'animal, la résonance, la vibration, l'invocation de l'esprit d'un animal en particulier, en concordance avec celui qui joue du tambour et celui qui va parfois l'utiliser comme un véritable véhicule. Par véhicule, je veux dire que ça n'est plus qu'un instrument de musique. Ça devient une véritable monture, c'est-à-dire que vous chevauchez votre tambour. Et d'ailleurs, à propos de chevaux, en Mongolie, pour boucler la boucle sur ce territoire d'Asie, on appelle par exemple la vielle Morinhur, la vielle à crosse et tête de cheval. Donc la vieille cheval, avec ce culte qui est rendu au cheval, met le tambour dans beaucoup de ses tribus, et même chez les Tsatan, par exemple, qui sont les derniers éleveurs nomades de peuples de rennes, on considère que le tambour devient votre cheval, c'est-à-dire qu'il vous véhicule, il vous fait voyager vers d'autres mondes, et après que vous ayez récupéré dans d'autres sphères de notre réalité multidimensionnelle les diagnostics, les visions, les conseils, voire les pouvoirs pour un certain temps dont a besoin le patient qui vient vous voir dans la yourte ou dans le tipi, vous rendez bien sûr ces pouvoirs et vous remerciez les esprits de l'invisible auprès desquels vous avez intercédé de façon à favoriser la guérison, de façon à faire bouger les lignes quand il y a vraiment une urgence physique ou physiologique. Mais tout ça est passé un moment par la vibration de la peau de cet animal qui a donné sa vie pour cet instrument qui est plus qu'un instrument. Pour répondre à ta question, au tambour qui va agir comme une clé d'accès à d'autres niveaux de réalité, vers des esprits dans ces cosmogonies, en tout cas c'est comme ça qu'on le décrit, bienfaisants, serviables, qui sont là pour nous assister et qui vont nous prêter, ou dont on va canaliser pour un temps et un temps seulement, telle aptitude de vision, de diagnostic, de clairaudience, de clairvoyance, de façon à, avec apposition des mains ou pas, avec contact ou pas, avec chant ou pas favoriser un travail de soulagement qui va aider vers le mieux-être physique ou mental.
10: Mais qui sont tous ces guides, ces esprits, toutes ces forces dans ces réalités qu'on connecte à travers un instrument ?
11: J'allais te poser la même question. Écoute, pour boucler la boucle, en tout cas, sur cette expérience qui m'a permis, à l'âge de 6 ans, de me sentir extrêmement familier avec ces territoires quand je les ai découverts 15 ans plus tard, à l'époque où j'étais encore étudiant en ethnomusicologie, vers l'âge de 6 ans, j'ai eu une expérience spontanée qui m'est tombée dessus, qu'on pourrait appeler une expérience extatique, et où dans une sorte d'alignement de bien-être extrême du physique, mais aussi du mental, je dis du mental parce que j'ai entendu une certaine vibration dans cet état de bien-être, j'ai entendu une voix... j'ai également eu des perceptions visuelles qui m'ont changé à tout jamais. Il y a un avant et un après. C'est-à-dire que ce que l'on voit dans ces moments-là, d'expériences spontanées, d'expériences extatiques, on ne peut plus jamais l'oublier. Il ne s'agit pas d'une distorsion de la réalité induite par une substance, un psychotrope, un excès d'alcool, une maladie, une fièvre. Il s'agit, alors qu'on est complètement à jeun et sobre à l'âge de 6 ans et qu'on ne va pas catégoriser avec le mental et qu'on n'a absolument pas recherché à accéder à ces états de conscience amplifiés, de tout d'un coup une inversion dans le plein et le vide, par exemple, qui m'ont donné à voir de mes yeux vus que ce qui paraissait être plein, ce qu'on appelle la réalité, le solide, le tangible, était essentiellement creux, vide, comme une sorte de valse de petites poussières lumineuses, et qu'en revanche, pour revenir à ta question sur les esprits et l'invisible, ce qui était présenté comme complètement vide, c'est-à-dire l'air autour de moi, semblait tout d'un coup beaucoup plus animé, énergisé, plein d'une présence et d'un entourage qui, tout en silence et en discrétion extrême, était là tout autour de nous pour nous observer à chaque instant.

0: Là, tu parles de cette expérience de quand tu as 6 ans.
1: Oui, je parle d'une expérience que je raconte au début du tome 1 de l'aventure mongole de la série Shaman, qui est un moment où, dans un préau, un cours de gymnastique collective, donc on n'est pas du tout devant un coucher de soleil ou à 15 ans après sa première séance de méditation ou à 20 ans après un jeûne. Non, on a 6 ans, cours de gym collective, on est appelé à monter à la corde. Je me rapproche de cette corde, tu sais, comme les grosses cordes de la marine tressées, torsadées, donc de chanvre très épais. Et on doit monter, grimper, toucher le plafond et redescendre. On est chronométré par un prof de gym, on a tous les élèves, les camarades qui sont en bas. Le petit garçon que j'étais à l'époque grimpe à la corde. Et tout d'un coup, c'est un petit peu comme si le monde s'ouvrait en deux. C'est-à-dire que je suis pris d'un sentiment d'extase qui me traverse des pieds à la tête. Et le temps disparaît. C'est-à-dire que, à 6 ans, j'entends cette sorte de diapason fondamental qui, d'une part, est magnitude extrêmement impressionnante, comme une sorte de connaissance au-delà du temps, mais qui, à la fois, est d'une telle douceur, d'une telle bienveillance qu'on peut pas douter du bien fondé de sa présence. Alors, évidemment, tout d'un coup, j'entends la voix du professeur qui hurle « Mais redescends à la fin ». Donc je comprends que s'il dit à la fin, c'est que ça fait un certain temps que ça dure. Moi, j'ai totalement perdu la notion du temps parce que dans ces espaces-là, il n'y a plus de temps, littéralement. Ces quelques secondes vous donnent un avant-goût d'éternité. On sort de la tridimensionnalité et de la perception linéaire passé, présent, futur. Et on revient sur Terre, peut-être changé pour toujours. Moi, quand j'ai retouché Terre, au sens propre comme au sens figuré, je me suis aperçu que je marchais plus lentement que d'habitude et je me sentais ni fatigué ni handicapé. Je me sentais juste dans une autre temporalité. J'ai regagné mon tatami et je me suis aperçu que je pouvais pas rester assis sur le tatami. C'est le seul souvenir que j'ai de cet âge de 6 ans, c'est que je me suis décalé sur le côté. Je me suis assis par terre. J'avais besoin d'éviter un intermédiaire entre moi et le sol. Et puis finalement, j'ai retiré mes chaussettes comme si j'avais besoin d'être pieds nus sur terre.
2: Et donc Tigran, tu finis tes études, hein, tu nous parlais avant de musicologie, et j'ai cru comprendre que le voyage avait aussi une grande part dans ta vie, dans ton existence, hein, le voyage initiatique ou le voyage aussi physique à travers différentes cultures. Donc on va s'intéresser un peu à cette partie-là de ton existence. Donc j'ai compris Maroc, tu parlais de Sri Lanka, la Mongolie apparemment a occupé tes pensées et ton esprit. Parle-moi de des voyages, et qu'est-ce qui t'amenait de culture en culture, qu'est-ce qui t'amenait de...
1: Alors ça a été des rencontres en fait, plus qu'un choix. Moi j'ai absolument rien programmé. Et je dirais en toute humilité que non seulement des choses me sont tombées dessus, mais que j'ai plutôt suivi un radar qui vibrait plus ou moins fort, un sonar qui résonnait plus ou moins juste en fonction des personnes dont je croisais le chemin. Donc il y a eu des chamans et aussi des guérisseurs, des curanderos, des tabaqueros, des femmes médecines, des femmes de connaissance, mais parfois aussi des gens qui s'autoproclameraient jamais chamanes, des femmes qui sont parfois sages-femmes, mais qui font bien plus que de pratiquer un accouchement dit physiologique et qui savent faire bouger les lignes quand il y a une urgence. Et bref, ce sont ces rencontres qui m'ont amené vers telle et telle et telle destination. C'est l'humain qui m'a fait pointer vers tel ou tel pays, vers tel ou tel type de cérémonie que j'observais dans un premier temps, un petit peu de l'extérieur. Et puis très très vite, j'ai senti que ça me rappelait cette fameuse expérience à l'âge de 6 ans et que même si la porte n'était pas aussi grande ouverte, il y avait quelque chose qui remettait en vibration de ce registre, de cette nature, de ce plan-là, et qu'en fait je connaissais ce langage. C'est-à-dire que quand je voyais les chamans, les guérisseuses, les curanderos, les femmes médecines, etc., agir, et que au-delà de leurs gestes physiques, de leurs procédés manuels, etc., il y avait d'autres forces qui infusaient, d'autres lignes qui passaient, j'allais dire, entre les lignes du rituel, j'avais un sentiment de familiarité extrême. Donc c'est comme si cette expérience de l'enfance m'avait préparé à ces contacts et que ces contacts m'avaient très naturellement appelé vers les cultures d'origine que représentaient ces différents, entre guillemets, guérisseurs ou devins ou sages-femmes ou hommes de connaissance, etc. Dans un premier temps, j'ai été très impressionné, pour ne pas dire enivré, par l'extraordinaire biodiversité de rituels, de musiques, de rythmes, de coutumes, d'outils, d'objets, de symboles, de formes, de procédés, de manières de faire, de jour, de nuit, avec ou sans tambour, avec ou sans cascade, avec ou sans marche, avec ou sans diète, avec ou sans quête. Et très étrangement, il leur a fallu 3 cycles, de 7 ans, puis de 12, puis de 12, 31 ans plus tard, pour que de 20 ans à 51, je m'aperçoive un jour que, au-delà de cette diversité qui fait toute la richesse de la planète et de ses peuples, au-delà de cette diversité, quand il y a vraiment urgence à faire bouger les lignes, on puise tous à la même source.
2: Mais donc de 20 ans à 51 ans, tu étais dans l'expérimentation finalement de différentes traditions. Tu parles de chaman, de curandero, et c'est à 51 ans que tu comprends que finalement le message, enfin tout est là finalement.
1: Oui, c'est-à-dire que ça fait partie de cette richesse, de même que il y a des milliers d'espèces d'oiseaux, d'insectes, de plantes, que même parmi une espèce d'arbre, il y a toutes sortes de variétés, de cousins, etc., etc., etc. Finalement, la vie est une et on puise à la même origine. Et au-delà de ces voyages qui font toute la beauté, la diversité, les apprentissages, les expériences qui se déploient, auxquelles on participe et qui viennent enrichir de façon toujours exponentielle le champ des possibles, il y a un moment où l'heure est plutôt à la réunification, l'heure est à se rappeler que au-delà de ces traditions qui parfois semblent conserver très secrètement certaines façons de faire, certaines connaissances, etc., quand il y a urgence et quand la Terre-Mère appelle, quand Gaïa appelle, il s'agit d'unir nos forces et il s'agit de revenir à ce dont on vient tous.
2: Et de transmettre aussi les savoirs acquis.
1: C'est ça, retransmettre, parce qu'à un moment, moi, après avoir été éditeur pendant 30 ans, et publier les grandes références du chamanisme avec ou sans tambour, avec ou sans plantes, et des témoignages, etc., de ceux qui sont aujourd'hui parmi les pierres de taille des différents enseignements universitaires, ethnographiques, anthropologiques, etc., de Michael Arner à Kevin Turner, de Laurent Hugli à Brigitte Pietschak et d'autres. Il y a un moment où finalement, ces doyens, ces doyennes, ces grands-mères adoptives qui sont devenues des mères spirituelles, vous disent « Ok, là, c'est vraiment maintenant que ça se passe, c'est pas une idée, c'est pas un discours d'écologie spirituelle, c'est pas ce que vous appelez le New Age, c'est que la Terre-Mère appelle et qu'aujourd'hui, il faut unir ses forces, il faut que certaines, alors si on y croit, prophéties s'accomplissent, de l'Orient qui rencontre l'Occident, ça peut avoir différents noms, du féminin qui remonte dans le masculin, de l'ombre et de la lumière qui dansent ensemble, et dont on perd une notion un peu manichéiste de polarité absolue, binaire, insurmontable, etc. Pour aller au-delà de tout ça, pour transcender les différences, dans cet esprit, non seulement que l'union fait la force, mais que c'est maintenant le moment d'agir et maintenant d'aller au-delà de nos différences.

0: effectivement, c'est sur le Salon du Livre que je te rencontre. Le bouquin s'appelle, enfin, il y en a plusieurs, il y en a six, une série de six bouquins. Tu as choisi Chaman comme titre. Donc, j'aimerais bien qu'on revienne sur ce terme, le mot chaman.
1: Alors, chaman, à l'origine, c'est un mot qui vient des Tungus et plus précisément du nord de la Mongolie, la Sibérie, la République de Touva, cette zone géographique où, suivant les traductions, l'interprétation serait parfois celui qui sait, plus au sens de la connaissance que du savoir, de l'expérience d'ailleurs, de première main, ou celui qui s'agite, pas au sens de celui qui est agité, mais celui qui parfois danse, part en transe, voire même tombe, et lâche cette réalité-ci pour partir en voyage, en dehors de son corps ou au cœur de sa psyché, pour ne pas dire parfois de son cœur, vers d'autres plans des réalités. Au-delà de ça, c'est un mot qui est devenu très à la mode et fourre-tout, qui s'est exporté, qu'on utilise y compris en Amérique du Sud, en Amérique centrale, du Nord, dans des endroits où on n'employait absolument pas ce terme, bien sûr, avant, où on parlait de femmes médecines, d'hommes de connaissance, de curanderos, de tabaqueros, etc., etc. Il y a évidemment un opportunisme parfois mercantile avec une mode abusive de tourisme chamanique, de commercialisation de ces concepts et de gens qui voudraient nous faire croire que tout le monde peut devenir chaman en deux jours en suivant deux stages de quelques heures, des tutoriels sur YouTube, etc. Dans la réalité, c'est beaucoup plus complexe que ça. Dans la réalité, tout est toujours double. S'il y a un côté pile, il y a un côté face. Il faut faire très attention à ces histoires, parce que de même que chez nous, on dit qu'on badine pas avec l'amour, on badine pas avec le sacré et on badine pas avec ce type de pouvoir. Ce que je veux dire par là, c'est que pour faire référence à ce que tu nommes, c'est-à-dire cet engouement, cette famine, pour reprendre ton terme, il y a des très très bons côtés à cet appétit-là. Et un des meilleurs côtés, c'est la reconnexion avec la nature. On a été trop déconnecté de la nature. On peut pas en permanence croire que le mental, le rationnel, le cartésianisme vont tout expliquer et que le progrès, le matérialisme, etc. va subvenir à tous nos besoins. Donc au bout d'un moment, la déconnexion toute simple avec la nature et avec ces médecines parfois tellement naturelles et gratuites qui vont de soi, nous manque, nous fait défaut. Et c'est pas seulement que ça nous fait défaut pour notre santé physique et notre hygiène physique, physiologique au quotidien, c'est que ça a également un impact sur le mental, sur des formes de dépression larvée, de sentiment de plus savoir trop où est sa place, de plus être connecté, irrigué, allumé comme on le devrait, comme une ampoule qui serait à moitié dévissée, qui parfois s'allumerait, parfois s'éteindrait. Il y a des choses toutes simples pour ça, la reconnexion à la nature, ou parfois aux animaux, au règne végétal, aux éléments, participe de ce bien-être qui est à portée de main. Et cette mode, entre guillemets, du chamanisme actuel, c'est un des aspects les plus bénéfiques, je pense, qu'il peut nous rapporter, c'est nous rappeler que parfois, il suffit d'aller en forêt, retirer ses chaussures, ses chaussettes, marcher pieds nus sur terre, s'adosser à un arbre, mettre ses mains dans de l'eau vive, respirer, laisser tomber le mental quelques instants, arrêter de tout chercher par le cerveau gauche, pour finalement se sentir bien et laisser la planète nous irriguer de certaines forces plus invisibles que visibles qui manquent tellement quand on est déconnecté de la nature. Évidemment, il y a dans cette mode-là des mauvais côtés, entre guillemets, et là, c'est peut-être la minute un peu rabat-joie et vieille école de celui qui pense qu'il faut aller lentement dans ces histoires-là. Ce sont des territoires très très importants. La navigation côtière de plaisance, c'est une chose, un petit peu tout le monde peut en faire. Au pire, si le temps change quand on est dans le chamanisme, avec ou sans tambour, avec ou sans tel état de conscience connectée, et que le grain se lève mais qu'on est en navigation de plaisance, au pire on jette l'ancre, on rentre à la nage, on voit toujours la côte, on voit le port, et voilà. La navigation en haute mer, c'est autre chose. C'est pas pour tout le monde, c'est comme les marches en haute montagne. Quand le temps change dans ce genre d'espace, il faut pas être seul. Il faut être accompagné de gens dont c'est le métier de père en fils depuis des générations, parce que ça réclame une véritable maestria d'avoir cartographié cette science de la conscience qui vous permet de revenir de situations et de destinations extrêmes. Donc dans cette mode actuelle, attention, il y a des bons côtés bien sûr, mais je remarque qu'on insiste beaucoup sur donner des clés aux gens, leur faire croire que tout le monde peut être chaman, devenir chaman en deux jours, appeler, inviter, ouvrir les portes. dans toutes ces cultures, je remarque un dénominateur commun. Pour elles, il y a une sagesse. Et cette sagesse, c'est de dire, plus important que d'ouvrir les portes, il faut savoir et être capable de les refermer. Sinon, vous avez un problème. Vous êtes parasité, vous entendez des stations de radio que vous ne voulez pas entendre, vous dormez moins bien, etc. Bref, pas la peine d'ouvrir ces tiroirs. Juste se rappeler que c'est bien beau d'ouvrir les portes, il faut avoir une intention très très précise, il faut être très exigeant, mais il faut surtout apprendre à les refermer. Quand vous ramenez votre véhicule après une virée, vous le ramenez au garage, à sa place, vous fermez les fenêtres, vous fermez les lumières, vous coupez le contact, vous fermez la porte, vous fermez la porte à clé et vous rentrez chez vous. Et le véhicule, vous le laissez à sa place, chacun chez soi.
0: Donc on a vu au début de cette émission qu'une des manières d'ouvrir les portes peut passer par la musique, par le tambour. On n'a pas parlé des plantes, parce que dans pas mal de traditions, les plantes sont très utilisées. Le peyote, l'ayahuasca, la mescaline, les psilocybes chez nous, la manite. Est-ce qu'on peut parler un peu de l'usage des plantes ?
1: Alors les plantes, dont on est obligé de rappeler que la plupart de toutes ces plantes sont strictement interdites en France. Dans leur culture d'origine, c'est ça qui est intéressant, aux antipodes de nos classifications occidentales ou françaises, dans ces cultures d'origine, elles sont souvent classées soit carrément légalement au patrimoine national des cultures qui en sont les dépositaires et les gardiens depuis la nuit des temps. Donc ça, de façon juridique et on ne peut plus officielle et légale. Elles sont aussi l'objet de protocoles médicinaux encadrés dans des facultés de médecine, des cliniques, y compris d'ailleurs en Angleterre, dans des universités aussi prestigieuses que l'université d'Oxford. Et donc, elles bénéficient d'un statut sous d'autres latitudes qui est radicalement opposé à celui qui est le nôtre dans l'Hexagone. Donc, il importe que chacun respecte la législation en vigueur là où il se trouve. Bien sûr, nous, on a d'autres types de culture et d'éducation par rapport à d'autres plantes légales chez nous, que ce soit le tabac ou d'autres substances comme le vin, qui pourtant, en termes de conséquences sur la santé publique, sont très très loin d'être anodins. Cette parenthèse étant refermée, je remarque que dans ces cultures d'origine, très souvent, si vous parlez aux anciens, qui eux-mêmes ont à cœur de maintenir une tradition, une sagesse, une lignée qui remonte très très très très loin en arrière. On ne parle pas comme chez nous avec des substances récréatives sur lesquelles on a très très peu de recul, qui sortent de contextes opaques où les humains jouent à être des apprentis sorciers. Non, dans ces cultures d'origine, on respecte une tradition séculaire, pour ne pas dire millénaire. On a donc un recul gigantesque sur des principes actifs et plus que des principes actifs, ça n'est pas une vision purement de biologie moléculaire, c'est une vision d'un totum de la plante, d'une plante qui a un esprit comme un animal a un esprit. En France, on est mal placé pour dire ça, puisqu'il y a quelques années encore, comme tu sais, dans la loi et le code des impôts, par exemple, un animal domestique, un chat, était classé officiellement comme un meuble. On est très très loin de la perception que l'Égypte ancienne avait des chats. Parenthèse refermée également sur notre perception des animaux en parallèle de notre perception des plantes. Ces plantes, dans ces cultures d'origine, ne sont pas considérées que comme des plantes. C'est-à-dire qu'il ne s'agit pas là du persil ou d'une salade, il s'agit pour les plantes que tu as nommées d'une plante maîtresse. Ça veut dire que c'est une plante qui a un esprit, que cet esprit peut nous guider, qu'il est détenteur d'une connaissance, d'une clairvoyance, qu'il peut être invoqué de façon à bénéficier de son diagnostic de façon à accélérer la bonne prescription physique ou mentale qui va nous permettre d'évoluer vers un mieux-être. Donc, dans ces cultures, ces plantes sont non seulement respectées, mais elles peuvent être considérées comme des guides au sens spirituel et sacré du terme.
0: C'est incroyable, tu parles d'esprit de la plante, donc il y aurait moyen de se connecter avec l'esprit d'une plante qui pourrait nous apporter des réponses pour trouver un équilibre intérieur.
1: Alors moi, je ne suis pas expert en la matière, je ne fais que répéter ce que j'ai pu entendre sur différents continents, où je remarque que les plantes sont respectées, mais après tout, chez nous, on a d'autres comportements où des plantes qui sont considérées comme ayant un esprit dans ces cultures, chez nous, sont devenues totalement profanes. Néanmoins, on les utilise tous les jours. On a ce comportement très addictif, par exemple, avec le café ou avec le cacao. Et dans certaines de ces cultures d'origine, ce sont des plantes complètement sacrées qui sont considérées à l'égal de la coca ou telle autre plante, qui peut avoir d'une part un bienfait physique, biochimique, quand par exemple on vit à 4000 mètres d'altitude et qu'on doit marcher de grandes distances en très peu de temps dans la cordillère des Andes, et que contre les symptômes émétiques, les nausées, etc., on va utiliser une plante très très riche en tanins et en anti-émétiques qui va nous ôter les douleurs crâniennes, etc. C'est plus considéré comme une médecine, en fait. Et il est intéressant de voir que certaines de ces plantes, dans leur contexte d'origine, ont non seulement un esprit, mais qu'elles sont considérées comme des médicaments. L'Occident a souvent, comme tu sais, la capacité de prendre, industrialiser et raffiner, au sens propre comme au sens figuré, hein, comme on le fait avec du sucre raffiné par exemple, une substance, de façon à en faire une substance qui est très très dénuée de toutes sortes de qualités biochimiques qu'elle avait à l'origine, par exemple le sucre blanc, qui comme par hasard devient une drogue dure. Idem avec le tabac. Quel rapport y a-t-il entre la cigarette industrielle de tabac blond, avec ce processus de dessiccation artificielle accélérée, et les centaines, voire les milliers d'additifs chimiques qui augmentent les formes d'addiction, de rush, etc., et le tabac d'origine, Nicotiana rustica, le tabac brun des tabaqueros des Andes et de peuples comme les Lacandons, qui fument des cigares grands comme un avant-bras et qui vivent parfois centenaires.
0: Tigran, merci à toi. Dernière question, pourquoi tu fermes les yeux quand tu me réponds ?
1: Pour me concentrer un petit peu sur ton écoute et sur ce qui me semble le plus utile et le plus bénéfique à transmettre au maximum de tes auditrices et de tes auditeurs, que je remercie du fond du cœur.
0: Tigran, Mama Édition.
1: Exactement, pour cette saga chamane de l'aventure mongole et de l'aventure amérindienne.
0: Une saga initiatique, merci à toi.
1: Merci Alexandre.
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2: Un événement de taille ce week-end à Pontarroyan. Chose, voilà un bel intitulé pour parler de spectacle vivant, de marionnettes et puis aussi de intergénération, puisqu'effectivement c'est toute la famille qui sera au rendez-vous pour ce week-end des 4 et 5 juillet, avec aussi des petits préambules jeudi 2 et vendredi 3 pour des apéros concerts pour ce festival qui se tiendra sur les bords de Bourne en grande majorité. Eh bien, je vous laisse avec la directrice de la compagnie Objets Sensibles, Nathalie Della Vedova, nous faire un point de la situation sur cette nouvelle édition du festival Chose.
0: Alors si on rentre un peu dans cette édition du 2 au 5 juillet à Pont-en-Royan du festival Chose par la compagnie Objets Sensibles, qu'est-ce qu'on trouve comme variante ou comme grande direction?
3: En fait, vraiment, il y a toujours, là, c'est une constante depuis le début, on dira trois volets. Un volet amateur de pratique pour découvrir la marionnette, que ce soit pour les adultes ou les enfants, vraiment, c'est important, c'est au cœur du projet. Donc là, au festival, par exemple, il y a le Manipulo-Parc, qui est un parc d'attractions marionnettes, pour apprendre à faire de la marionnette, en fabriquer, la manipuler. Voilà, c'est ludique. Et
0: ouais, j'ai vu ça dans votre programmation, je me suis dit, mais c'est génial comme nom, là, le Manipulo-Parc. Donc ouais. Ça veut dire, on vient, ça se passe pas sur inscription? On peut venir comme ça
3: Non, là, c'est une animation qui est sur toute la journée. De souvenirs, c'est entre 11h et 17h30. Et c'est des sessions de 20 minutes répétées. Faut faire la queue, bien sûr.
0: Une attraction dans un parc d'attractions, quoi. On attend son tour et on peut venir. Voilà. Et donc ça, c'est une compagnie qui propose de venir manipuler des
3: choses. Ça, c'est le Montreur, qui est une compagnie que j'adore, qui est pas loin de Lyon et dont j'ai vu plusieurs spectacles et que la compagnie super chouette. Voilà. Donc ça, c'est le. C'est le volet amateur. Ensuite, il y a un volet marionnette plutôt théâtre de répertoire. C'est-à-dire, je m'entends. C'est-à-dire des spectacles rodés qui tournent depuis longtemps.
0: Pro, quoi.
3: Oui. oui, on peut dire ça. Donc là, on a le fil rouge de la compagnie Talaba qui a un spectacle pour les petits, qui est fait pour, qui correspond à ce que les gens attendent de la marionnette. Un jeune public, c'est assez classique, mais c'est bon. Là, on a aussi de la marionnette, ça j'y tiens, qui n'est pas dans ce dont les gens ont l'habitude, c'est-à-dire qui n'est pas forcément pour enfants. Donc là, c'est la compagnie Valkyrira avec Robe de Soie, et qui est une introspection sur la femme, le corps de la femme, et qui est plutôt un spectacle adulte, mais avec de la marionnette. Donc, c'est accessible pour ados, hein. Mais c'est vraiment pour montrer aussi que la marionnette, ce n'est pas que pour enfants.
0: Alors, tu le disais, donc ça commence d'abord par des concerts, avant d'aller plutôt dans les spectacles et qui seront plutôt le samedi dimanche. Il y a trois lieux, trois concerts, jeudi 2, vendredi 3 et samedi 4, avec les bistrots et les bars, restaurants de Pont-en-Royan. Peut-être tu peux en dire deux mots, puisque c'est un collectif qui va organiser ça.
3: Alors, là, c'est le collectif label qui s'appelle Elephotep, qui nous vient de Cré, et qui ont une forme d'autonomie. Nous, on les a mis en lien avec les bars. Les recettes sont pour eux, c'est à prix libre. Ils prennent ce risque aussi de venir. On avait envie, parce que c'est aussi des rencontres artistiques et on est là dans la sphère de ce qu'on appelle les musiques étranges, noise, punk, électro, mais vraiment dans de la création. Enfin voilà, moi j'aime beaucoup. Il y a toujours eu à Chose ces musiques-là qui sont pas des musiques conventionnelles, plus qu'on appelle des musiques de niche. Et voilà, moi je tiens aussi à garder cette identité de découverte, mais je vous conseille de venir découvrir, même si vous connaissez pas ce type de musique.
0: Donc voilà, pour ces trois rendez-vous musicaux, donc c'est jeudi 2, vendredi 3, samedi 4, à des horaires différents parce que selon les lieux, donc tenez-vous bien au courant de tout ça.
2: Et pour poursuivre le programme, après les propos de Nathalie Della Vedova, c'est aussi un concert de malades avec la présence de Didier Super pour le dimanche 5 juillet à 20h30 et son humour corrosif. N'hésitez pas à vous procurer le programme, c'est facilement disponible de part et d'autre sur Le Royan pour ce festival en bord de Bourne, Chose et sa nouvelle édition. L'agenda du jour vous fait part aussi d'une rencontre à la librairie de la Bouillotte le vendredi 3 juillet. Cela mérite tout à fait votre intérêt, puisque si vous vous passionnez pour les plantes, hein, notamment la flore de montagne, c'est un spécialiste en la matière qui viendra, mais pas pour parler de science véritablement, mais aussi de poésie. Voilà tout l'objet de herborisation pour cette rencontre de ce nouvel ouvrage par son auteur Luc Garot. Il sera présent dès 18h30 à la Bouillotte à Saint-Jean-en-Royans le vendredi 3 juillet pour évoquer pas moins de 62 textes qui parlent de tout sauf de plantes. Voilà, c'est un peu l'originalité de l'ouvrage par un spécialiste des plantes et qui ne se veut pas justement traiter de la chose à découvrir. On enchaîne avec une soirée théâtre à la Chapelle en Vercors ce vendredi soir à partir de 19h. C'est une compagnie qui a de l'expérience sur le territoire, les Tréteaux de la Cumane, avec leur tout nouveau spectacle qui est déjà bien rodé depuis quelques mois. Ils tournent sur le territoire, c'est Coupure. Voilà, une soirée qui est proposée par l'association de parents d'élèves de la Chapelle en Vercors pour découvrir cette pièce qui pourra convenir à tout public, les enfants à partir de 10-12 ans. Et c'est vraiment quelque chose d'hilarant avec une belle galerie de personnages. Nous allons en savoir plus par la présentation justement de cette pièce et son metteur en scène, Michel Duquitte.
4: Qu'est-ce que ça veut dire, coupure dans le couple, dans coupure d'électricité? Voilà des choses qui nous viennent à l'esprit rapidement. Coupure entre une partie de la société et une autre partie de la société, ou entre plusieurs parties d'une société. Ce spectacle traite un peu de ça, en fond. Voilà, mais le sujet principal, c'est comment réagir lorsque un projet beaucoup plus général, souvent commandité par l'État, vient bouleverser une petite commune, comme par exemple l'installation, le projet d'installation de grandes antennes relais pour le téléphone, les téléphones mobiles bien sûr. Est-ce que c'est un bien pour la commune? Est-ce que c'est un mal? Comment réagir? Ça pourrait être aussi des éoliennes, ça pourrait être aussi des fermes industrielles, ça pourrait être des industries plus ou moins polluantes, ça pourrait, voilà. Comment est-ce qu'on réagit? Est-ce que le bien personnel, le bien collectif, comment faire l'équilibre entre tout ça? Et puis, est-ce que ça a des impacts aussi au niveau familial? Parce que certains peuvent être pour, d'autres contre. Et puis, ça peut aussi apporter un apport financier pour ceux qui prêteront leur terrain ou qui loueront leur terrain pour installer ces antennes. Est-ce que ça va être un apport pour la commune? Est-ce que en contrepartie, il y a des dangers pour la santé? Est-ce que voilà, tout ça est traité dans cette pièce, mais aussi puisque c'est une petite commune, il y a aussi beaucoup de
2: profils un peu différents.
4: Oui, en particulier des agriculteurs. Puisque les terrains qui seront loués seront des terrains agricoles. Et donc, on a aussi cette problématique agricole là-dedans, avec la vie quotidienne des agriculteurs, c'est-à-dire les subventions qui arrivent, qui n'arrivent pas, les dettes qui croulent et qui comment dire, pèsent sur les familles d'agriculteurs. C'est aussi traité là-dedans. Je me souviens qu'à Saint-Antoine, justement, il y a un monsieur qui est venu me voir après le spectacle et qui m'a dit moi, c'est ma femme qui m'a traîné au théâtre, parce que moi, le théâtre, pouh, mais dans cette pièce-là, vous parlez de moi, en fait.
2: À découvrir absolument là, cette pièce de théâtre Coupure par les Tréteaux de la Cumane. À l'instant, c'était Michel Duquit, metteur en scène. Le rendez-vous, c'est ce vendredi à partir de 19h dans la salle des fêtes de la Chapelle en Vercors. Poursuivons avec la nuit des églises ce samedi 4 juillet et un zoom sur celle de Saint-Jean en Royan qui proposera un moment déjà artistique avec du chant choral, découverte du patrimoine culturel et religieux aussi à l'affiche. Et notons cette conférence de Freddy Bastin qui nous enseignera un petit peu la provenance des boiseries de l'église de Saint-Jean-en-Royans, puis la manière dont elles ont été confectionnées. Voilà, c'est donc une entrée gratuite pour l'église de Saint-Jean dès 20h30 ce samedi 4 juillet. Petit mot de sport avec la Coupe Auvergne-Rhône-Alpes de descente au col du Rousset. C'est la Gazette OT Vercors-Drôme qui nous renseigne à ce propos pour une compétition où plus de 200 participants sont attendus. Ça va dévaler assez fort sur les pentes du col du Rousset et de la station du Rousset, notamment avec un nouveau bike park récemment rénové. À noter que le télésiège sera accessible au public pour profiter du spectacle de descente dès 9h le 4 et le 5 juillet jusqu'à 19h. Et parlons de à tout bout de champ, opération proposée par le parc naturel régional du Vercors, par les différentes fermes qui maillent le territoire. Et nous allons, bien pour ce samedi 4 juillet, nous rendre à la Bicoque à Hesby, une ferme du XVIIe siècle où s'épanouit un projet de vie fondé sur l'agriculture paysanne et biologique. Et pour nous en parler, nous écoutons les propos de Alexandre et Camille au micro de Charlène.
5: Donc ce fameux 4 juillet 2026, eh ben on fait cet événement du coup à la ferme, l'événement à tout bout de champ. Donc l'idée c'était d'essayer un peu de sur une journée de montrer un peu tout ce qu'on fait, tout ce qui nous tient à cœur. Donc on démarre à 10h par le spectacle de la ferme itinérante. Donc c'est un spectacle d'une heure qui est adapté pour les écoles et tout type de structure pour les enfants et les personnes âgées. Et l'objectif, donc ça s'appelle Fermier pour congé annuel. Et donc c'est un spectacle ludique et pédagogique rassemblant mes compères de la ferme, donc les chèvres, les moutons, les poules, les canards, les oies. Et on mêle les enfants à la ferme, l'objet en parlant d'un paysan qui souhaite partir en vacances pour la première fois et que pour lui c'est quelque chose de nouveau. Et du coup il aimerait confier sa ferme à des remplaçants, donc un peu comme moi qui est au service de remplacement. Et pour ça il fait appel à tous ses enfants pour leur expliquer son travail sur une journée ou sur une année. Et voir si à la fin ils seront capables de pouvoir gérer la ferme et que lui pourra partir définitivement une petite semaine en vacances au Costa Rica. Et ensuite, donc ça dure à peu près une heure. Ensuite, on fait un déjeuner fermier. Donc pareil, c'est que notre ferme, on l'a montée aussi par rapport à notre alimentation. Ça nous tenait à cœur et du coup, ça fait des années que nous cuisinons pour nous et pour les autres. Et du coup, on propose un déjeuner fermier aux alentours de midi, avec des spécialités d'un compère et les nôtres. N'hésitez pas, ça va être bon, ce sera au feu de bois et ce sera à midi. Et l'après-midi, on fait des visites de la ferme, donc deux visites. Et donc on va aller visiter un peu tous les animaux de la ferme et puis les aménagements qu'on a fait pour justement ce système agroécologique qu'on a mis en place, tout en accueillant du public. Donc aller voir les moutons, les chèvres, les volailles, la cabane, le jardin, faire un peu un tour de ce beau pays des chevilles, et puis partager avec tous ces gens qui éventuellement souhaitent mettre en place des ateliers chez eux, que ce soit des poules, des lapins, un peu de maraîchage, un peu d'arbaud, discuter de tout ça. Et en parallèle, on a un incroyable artiste qui se déplace pour venir jusqu'à nous, qui s'appelle Kobe, qui a fait une belle exposition dans le Royan-Vercors sur les déchets. Et ça nous a beaucoup plu. C'est chouette, ça questionne, ça choque et ça fait du bien. Et du coup, Camille a eu cette idée de proposer un partenariat avec lui autour de l'agriculture, de la paysannerie et de l'actualité. Et il a su répondre favorablement à ce souhait et à bien sûr sortir exactement les punchlines qu'on veut entendre et qu'on veut voir sur nos t-shirts. Donc il propose de la sérigraphie. Venez avec vos t-shirts vides et vous repartirez avec des phrases sympathiques et percutantes sur le monde agricole d'aujourd'hui et la paysannerie.
2: C'était Alexandre pour ce rendez-vous à tout bout de champ, donc à la Bicoque à Echevi, ce samedi 4 juillet dès 10h. Et restons à Echevi, si vous le voulez bien, pour un moment d'animation musicale guinguette et partager un moment très convivial et festif. C'est à la guinguette du pêcheur, dans une ambiance chaleureuse, rythmée par la musique et la bonne humeur. Véritable écrin de verdure, cette guinguette du pêcheur à Echevi, actuellement ouverte très largement pour cette période estivale. Et ce rendez-vous s'installe le dimanche 5 juillet de 14h à 17h. Pour ce qui concerne le tarif des animations, il s'effectuera au chapeau. Et nous refermons cet agenda avec les dimanches en musique du côté de Léoncelle dès 16h ce 5 juillet. C'est Marianne Aya Omak avec sa voix unique qui se mettra en scène. Une voix puissante, chaleureuse qui vous emportera. Et c'est l'abbaye de Léoncelle aussi et son cadre qui donnera un cadre très enchanteur à cette proposition vocale. Donc je vous le rappelle, à partir de 16h dimanche, tarif des 15€, tarif réduit à partir de 7€ et c'est gratuit pour les moins de 12 ans. Voilà, ceci dans le cadre de la saison de musique à Léoncelle. On referme cet agenda.
6: Je suis musicien, moi.
7: D'accord.

0: Je pense que vous êtes tous au courant de ce spectacle et de pourquoi on est là. En fait, on a fait une tournée itinérante là, dans la Drôme. Et l'idée, c'est à travers un spectacle, nous sert de cheval de Troie pour pouvoir poser du débat sur l'espace public. C'est-à-dire que les artistes vont nous introduire à un moment dans le spectacle et on va lancer un bout de débat à la fin du spectacle. Mais le spectacle n'est pas fini. Et donc, si vous êtes là, c'est que vous êtes animateur, animatrice du débat. Et donc, je vais essayer de vous donner des indications de à quel moment ça va se passer et comment ça va se dérouler. Le débat, il est amené par la compagnie au bout de 45 minutes de spectacle. Vous ne pouvez pas rater, c'est un moment où ils font au moment où ils font des acrobaties sur des bambous, c'est à ce moment-là que vous devez vous préparer dans vos têtes à vous dire « Ok, ça va être à nous, on va amener des gens à débattre ». Toute la semaine, au fait, on a mené des parlements itinérants, donc entre Romans à Haute-Rive jusqu'à Tournon en Ardèche et pour repasser à Saint-Jean-en-Royans. Pourquoi on bouge ? Parce que notre idée là, à ce moment-là, c'est d'aller rencontrer le plus de monde possible. On sent qu'il y a une colère, qu'il y a des choses qui se vivent par les habitants qui sont pas normales. Et ce qu'on veut éviter, c'est que cette colère, elle se transforme dans un vote qui prive des libertés de tout le monde, un vote vers l'extrême droite. Et c'est pour ça qu'on s'est dit que c'était important de pouvoir commencer à entendre ce qui se vit sur nos territoires. Et c'est assez rigolo parce que là, c'est le quatrième jour. Et finalement, les colères, on oppose souvent ruralité et ville. Et nous, ce qu'on observe, c'est que les choses, elles sont les mêmes, ce que vivent les gens, sentiment d'injustice, le sentiment de colère, de payer trop de choses, payer trop cher, des petites colères. Et je crois qu'il y a un enjeu aujourd'hui, et c'est un peu le rôle des centres sociaux, de dire comment on est capable, de parler de ça, de vivre des moments pour en parler qui soient joyeuses, parce que c'est important, et de se dire comment on refait société ensemble et qu'on ait envie de le faire et de le vivre. Et je crois que c'était ça l'objectif de cette tournée, ça a plutôt bien fonctionné. Et puis, il viendra le temps de se dire comment on agit ensemble, comment on se met en marche, comment on se met en route pour essayer d'agir ensemble sur nos territoires respectifs pour plus de justice sociale les uns envers les autres.
1: Vous allez vous mettre autour d'eux et vous allez prendre un temps de discussion. Et donc, cette casquette, elle vous donne la légitimité de pouvoir organiser les gens autour de vous et surtout, elle vous permet d'être identifié par les gens dans le public. Là, ça paraît anodin comme ça, mais dans le spectacle, quand il y a 150 personnes d'incises, des enfants en bas, c'est important de pouvoir vite vous identifier pour les gens.
2: La deuxième, c'est il faut arrêter d'aider les gens qui ne travaillent pas. La troisième, c'est 35 ans de travail pour une retraite de 1 200 €, c'est dur. Ensuite, les individus de type masculin doivent changer. Ensuite, la vie que l'on mène en milieu rural est bien plus confortable qu'en milieu urbain.
0: L'objectif, c'est pas on va avoir 10-15 minutes. Faut pas se mettre une pression sur le débat. Notre objectif, c'est pas d'en sortir quelque chose de ce débat, mais c'est de donner envie aux gens de se dire « Ah ouais, en fait, on peut discuter de sujets sérieux et on peut le faire et le refaire et ça joue des choses. » Le rôle, du coup, des animateurs de débat, il change de tout au tout. Vous n'êtes pas là pour débattre. Vous êtes là pour donner le plus possible la parole aux gens. Et pour ça, pour vous mettre à l'aise, c'est au moment où vous allez commencer le débat, vous pouvez les rassurer en disant « On s'occupe des enfants. Guillaume va s'occuper de 95 enfants, à peu près, c'est sa compétence. Il m'a montré tout à l'heure un pied comme ça, une main comme ça et la tête comme ça, ça marche. »
3: Est-ce que ça fait écho à des choses en vous, dans votre quotidien, et qu'est-ce que vous en pensez ? Donc en fait, ça fait plusieurs niveaux de discussion, d'analyse, on peut se livrer ou moins se livrer, ça laisse la possibilité aux gens de prendre part à la discussion.
0: Trois endroits avec des débats totalement différents.
4: Et du vélo.
0: De 30 km à chaque fois. De Romans à Tournon, de Tournon à Haute-Rive, de Haute-Rive à Romans et de Romans à Saint-Jean-en-Royan. Avec Marie, on était en tandem, mais en tandem séparé, puisqu'on a fait, une alternance un jour sur deux. Donc nous, c'est facile, on est même pas fatigués. Mais par contre, ça crée vraiment des belles choses et on n'est pas là pour rien, en fait. On est là parce qu'on pense qu'il faut continuer à parler sur nos territoires, qu'il faut le faire, que c'est important au vu de ce qui arrive, au vu des échéances qui arrivent et que c'est le moment de le poser. Voilà.
5: Et là, ici, c'est le club de foot des gosses. Eux, à chaque fois, ils faisaient exprès d'envoyer le ballon chez la voisine Suzy, parce que même s'ils se faisaient gronder, ils avaient toujours des bonbons. Mais toutes ces histoires, on était plusieurs aussi, on récoltait. Il y avait Otman qui est là, qui, lui, il était avec nous, et il a récolté des histoires, c'est toi qui étais avec moi.
1: Et oui, aujourd'hui, il y a une personne qui m'a dit « Donnez l'envie aux Français de consommer français ».
3: Ah, donnez l'envie aux Français de consommer français. C'est aujourd'hui ça qu'on vous a dit ça?
1: À Saint-Jean.
3: Waouh, à Saint-Jean. Et il y en a d'autres, je crois, qui collectaient aujourd'hui, puis dans les journées qui se passent.
6: Ouais, il y en avait plein.
3: Quoi?
6: Marie.
3: Ouais, il y a quelqu'un aujourd'hui qui m'a dit qu'il faut arrêter d'aider les gens qui ne travaillent pas.
7: Wouh.
3: Aujourd'hui, on vous a dit ça? Waouh. Et quoi d'autre? Qu'est-ce qu'on a récolté aujourd'hui?
0: Tout à l'heure, à Saint-Jean, on m'a dit, nous, on n'a rien en tant que Français, les étrangers ont tout.
3: Okay. Moi ça me fait quand même des trucs dans le ventre un peu. Oui, moi ça me fait des petits étoiles, ouais,
6: ça, ça,
3: ça, ça,
6: ça
3: fait quoi?
0: C'est pas tout à fait confortable.
6: Ça craint un peu.
3: Et toi Hoffman, ça te fait quoi?
1: Ah, ça pique aussi.
3: Ça pique, ouais. Ah oui, ouais. Ça pique.
0: Et vous, ça vous fait quoi? Ça vous...
3: Ah oui, non, moi quand j'entends ça, je me dis...
0: Toi, ça te gratte?
3: Ah oui, ouais. Non, mais je crois que c'est pas important. Max, moi... on en parle. Si. Non, mais écoute, mais on fait une petite pause là. On se prend 10 minutes là. On se rassemble autour de tous ceux qui ont des casquettes bleues, parce qu'il y a plein de gens qui ont des casquettes bleues. Levez-vous les casquettes bleues.
6: Le spectacle n'est pas fini.
3: Ah non, non,
6: attends, il y a encore du cirque.
3: Ah oui, oui, oui. Les enfants, ne partez pas parce que Max et Dan sont vos babysitters.
0: Ah bon?
3: Vous mettez tout autour des casquettes bleues, vous bougez les chaises. Non, mais il faut qu'on en discute. Il faut qu'on discute de ce qu'on vient d'entendre. C'est trop beau, c'est touchant, c'est poignant. Ah ben vous, faites un petit groupe là. Regardez.
8: Est-ce que la parole...
9: Ça fait une grande question. Je pense que, alors la réponse peut être profonde, mais je pense que c'est individuellement qu'on doit tous changer et travailler sur soi-même afin que collectivement il y ait des changements sur la démocratie, enfin le collectif quoi. Donc c'est plus un travail individuel.
10: Et vous imaginez dans quel sens ce travail-là ?
9: Vraiment sur soi-même, travailler sur ses qualités, ses défauts, ce qu'on peut s'améliorer. Et en fait, je pense que tout ça, ça va faire que la communication entre tout le monde ne sera que meilleure. Et pour moi, la majorité des problèmes ne vient que de là. Bah, même politiquement, commercialement, tous les jours. Moi, si vous voulez, je suis auto-entrepreneur. Donc, je vois bien, même dans mon métier, je suis agent immobilier. Donc, je vois bien que la majorité des problèmes qui des fois, la cause d'une vente par divorce, décès, tous les problèmes qui en découlent, c'est de la communication entre certaines personnes, des choses qui ne sont pas dites.
10: Donc, c'est la question du conflit.
9: Oui, qui pour moi du coup est causé par un manque de recul par soi-même, mais que je peux comprendre qu'on ne le fasse pas puisque on est tellement dans notre vie tous les jours que se poser, enfin comme un chaman réfléchir sur soi-même, je trouve ça compliqué. Donc ouais, ce serait ma réponse. Ouais. Des fois, il peut y avoir un manque d'empathie envers certaines personnes, des fois des jugements qui peuvent être perçus très durs, et pour moi, c'est qu'une question de communication en fait.
11: Qu'est-ce qui doit changer pour un meilleur avenir? Vaste sujet. La sécurité par rapport à l'agression des gens sur tout, sur les ethnies, sur la façon de penser, sur ça me... Et puis je vois que d'un point de vue international, c'est de pire en pire. Donc ça c'est bien quelque chose que je changerais.
10: Mais quand vous dites sécurité, vous pensez à quoi?
11: Je pense aux différences qu'il y a, aux, je sais pas, je vais donner le nom, hein, tout ce qui est racisme, anti-couleur, anti-religion, anti-genre, ça me pèse le plus en ce moment. Les discriminations, exactement. Et donc, puis je sais pas, d'informer nos enfants, les nouvelles générations, et encore je trouve qu'ils sont quand même plus informés que ma génération, et plus impliqués aussi. Mais voilà, pour protéger les gens, quoi, tout simplement. Parce que je vois, enfin, tout ce qui se passe d'un point de vue international, c'est ça, quoi. C'est en fait, c'est cette peur de la différence, cette peur de l'autre, cette peur de... Voilà, donc ça, pour moi, c'est ce qui viendrait en premier, ouais.
12: Et du coup, toi, comment tu pourrais agir, justement, pour pallier à ce problème que tu relèves?
11: Alors, moi, c'est la communication. Hein. La communication, moi, je parle beaucoup avec mes enfants, mes petits-enfants aussi. Et puis les gens, quand je suis en désaccord, sans rentrer dans l'agression, mais je leur dis, j'essaie de leur ouvrir les yeux.
10: Est-ce qu'ici, dans le Royaume, vous avez l'impression qu'on vit du racisme, que il y a des choses...
11: Oui, alors, moi, je suis là depuis une dizaine d'années, donc j'ai des origines asiatiques. Je suis pas du coin. Je fais pas de rugby, je fais pas de chasse. C'est très compliqué de s'intégrer, hein. Très très très compliqué. Donc voilà, puis j'entends, j'ai des oreilles, je veux boire mon café tous les matins, j'entends et ce que j'entends, ça me révolte. Des remarques racistes, c'est des remarques... Alors raciste, c'est pas que sur la couleur de la peau ou de la religion, je vois, il y a quelques personnes qui sont différentes ici en termes de genre. T'as des remarques qui fusent une fois que la personne est passée, mais qu'est-ce que ça peut te faire en fait? Que cette personne-là soit une fille, un garçon qui porte une robe ou un garçon, ou une... enfin je, c'est ça en fait.
7: Petite question du matin, toute simple.
8: À la fraîche. Vous avez déjà bu votre café? Je pense que nos modes de vie doivent changer, nos politiques doivent changer.
13: Dans quel sens?
8: Notre regard, dans un sens peut-être un peu moins. Capitaliste, voilà.
7: Moi, je dirais essayer de tendre vers la réduction des inégalités, quoi.
8: Aussi, ouais.
7: Des inégalités, je pense surtout quand même économiques, disons en premier, puisqu'elles elles engendrent un peu les autres après, quoi, il me semble. Je me dis déjà de réguler, quoi.
8: Et vous, en tant que citoyenne, quel pouvoir vous pouvez avoir là-dessus?
7: Voter et... essayer de considérer, de pas invisibiliser cette question, quoi. De pas continuer à en parler et tout, même si c'est accepté. Et... ouais.
8: Rosa est née le jour de l'élection de Trump. C'est sûr que ça fait un peu peur. on espère un grand revirement, je pense, dans la manière de diriger ce monde. Mais bon, on n'est pas non plus naïfs.
14: Nous, que les échanges entre nous, que les paroles entre nous soient possibles. Donc nous ferons notre travail à cet égard, mais nous vous invitons vraiment à être dans cette posture d'échanger, y compris et surtout, je dirais, avec des gens avec lesquels vous n'êtes pas d'accord. Voilà. Donc pour nous, c'est l'important, c'est qu'on puisse échanger entre nous, qu'il y ait du lien qui se noue, malgré les désaccords, malgré les conflits, malgré l'intensité des enjeux qui s'approchent. Continuons à échanger, à débattre. Encore une fois, tous les 15 du mois à 18h30.

0: qu'est-ce qu'il mange? Parce qu'on manque d'amour, en fait.
1: Mais de l'amour, et je parle pas de l'amour romantique, je parle pas de l'amour... d'un amour politique qui porte des valeurs de soins, de bienveillance et d'intérêt pour l'autre, quoi. Je pense qu'on manque un peu de ça.
2: Tu penses que les gens, ils s'intéressent pas les uns aux autres?
1: Non, je pense qu'on est dans un système capitaliste qui fait que, en fait, tout est basé sur la compétition et la mise en, ouais, la mise en compétition des personnes entre elles, et que du coup, on a de plus en plus de mal à vivre ensemble. Bah, faire des trucs ensemble, je pense que c'est super. Moi, je m'engage dans des collectifs, dans des assos, faire des trucs ensemble, quoi.
2: Tout type de trucs?
1: Ouais. Ouais.
3: Créer des projets collectifs?
1: Ouais. Ouais, faire des trucs ensemble. Et qui sont pas forcément portés par des... Moi, je me rends compte que les endroits les plus politiques que je fréquente, c'est des endroits qui sont pas ouvertement politisés. Bah, par exemple, moi, je suis bénévole dans une asso qui s'appelle Archijeu, c'est un espace de vie sociale qui est à Cray. Et en fait, le projet est pas politique, c'est juste jouer à des jeux ensemble. Mais du coup, on va vers plein de publics et le lieu brasse plein de gens différents, avec des profils différents, que ce soit des profils de genre, des personnes queer, mais aussi des personnes qui portent des handicaps, des personnes qui ont des âges différents, des enfants jusqu'aux personnes âgées, et qu'en fait on est tous ensemble, et tout ensemble à jouer à des jeux et à faire des trucs ensemble, et c'est trop bien, et ça marche, ça fait du lien. Je pense qu'on manque de lien.
4: Pues pour moi, pour un meilleur avenir, c'est qu'il faut changer, c'est déjà retourner un peu à la façon de vivre d'avant. El de ver les piles, el de ver un poco tu le betón que on a, voilà, y vivir dans de petits villes, de petits villages, en comunité, pas de betón, pas de goutte. Plus loco, vivir dans un petit village, plus social, plus comunal, plus de fait de petites comunités, plus de dialogue, c'est, oui.
2: Et comment on fait pour créer du dialogue alors, même dans un endroit comme chez nous?
4: Oui, il faudra faire comme on fait souvent, faire des petits. Jardin en comunité commun, fer des activités en commun. Abans on faisait les pantons ensemble, en comunité commun aussi. Il y avait un four pour tous les villages.
5: Les enfants, l'éducation, les réseaux, leur façon de penser, qui peuvent être dures parfois. Pourtant, ils font au collège, hein. Je sais qu'ils le font, mais... Mais en fait, les enfants, je ne sais pas comment ils réagissent, mais ils sont durs. Ils sont beaucoup dans le jugement, dans la critique, dans l'apparence. Comment t'es habillé? Ah, t'as des vêtements qui viennent de la recyclerie. Oh là là, tu t'habilles dans les poubelles. Alors que pas du tout, en fait. C'est un comportement responsable de s'habiller chez nous. Il faudrait plus d'ouverture d'esprit. Parce que je vois qu'autour de nous, c'est très fermé. Un petit village, c'est très fermé.
2: Et comment on travaille ça auprès des enfants sur l'ouverture d'esprit, selon toi?
5: En discutant. En ayant des parents qui sont ouverts d'esprit, en fait. Tout simplement. Quand les parents sont fermés, les enfants sont fermés aussi. Et ça, il faut que ça change. Parce que il y a beaucoup d'enfants en souffrance de nos jours, en fait, je trouve. Pour tout, en fait... leur comportement, je trouve que c'est dur pour eux. Pour qu'on puisse changer l'avenir, je pense que ça commence par les enfants, parce que c'est eux notre avenir, l'avenir à tous. Puis il n'y a pas que pour ça, pour la nature, pour tout. Après, il faut leur apprendre à respecter tout leur environnement, les autres, tout le monde. Ouais. Je pense que ça commence vraiment par là, le gros changement. Donc voilà, ouais, il faudrait plus...

0: À 15h avec 30, 16h avec 35 degrés, l'alimentation, une alimentation plus proche de l'alimentation vivante et de la vraie alimentation moins transformée. Et le comportement des gens, mais qui est aussi lié à l'alimentation. Plus on mange transformé, plus on est agressif. Je pense que c'est tout un environnement qui peut aussi agacer. Alors évidemment, ici, on est dans un environnement particulièrement sympathique et favorable à un épanouissement des gens. Mais quand on va dans les grandes villes, entre le stress, la pollution, les loyers, les queues au supermarché. Enfin, il y a tout un environnement qui rend les gens fatigués ou agressifs. Et c'est sûr qu'ici, c'est un peu différent. Si tu compares, on va dire, n'importe quel métier, tiens, un jeune élagueur ou jardinier, entre ici et une grande ville comme Paris, il pourra pas vivre dans la ville. Ici, il peut vivre dans n'importe quel appartement et il peut être à son compte et être hyper heureux tous les jours sans avoir besoin de faire beaucoup d'études. Et dans une grande ville comme Paris, le même métier, la même personne, elle sera obligée d'habiter à 2 heures de route pour pouvoir venir faire les jardins et avec un bruit incessant de voiture. C'est comme ça que je vois les choses. Et c'est tout le plaisir aussi qu'on a avec l'interaction avec les gens, de discuter, de prendre son temps.
1: On est à venir. Et bien, un peu plus de sociabilité, un peu plus de respect, un peu plus de paix par le monde, parce que la situation mondiale est vraiment traumatisante. Voilà, oui. On replie sur soi-même. C'est exactement ça, je trouvais pas les mots. Et un peu plus de respect vis-à-vis de l'environnement, moi ça me préoccupe.
2: Moi je trouve qu'on est beaucoup trop égoïste et qu'on se rend pas compte que notre planète elle est pas éternelle et qu'il faut vraiment qu'on arrive à se mobiliser globalement sur les problématiques environnementales quoi. Et je trouve qu'on est aussi de plus en plus individualiste, même sans parler de l'environnement, au niveau de nos personnes, et on s'entraide, il y a de moins en moins d'entraide. Je trouve que les gens sont de plus en plus ils ont peur de l'autre et je trouve ça trop dommage.
3: Vous le ressentez au quotidien?
2: Oui, ouais. Autant dans mon boulot que... on est dans un territoire très rural et du coup, je trouve que les mentalités ont plutôt tendance à rester chacune de leur côté et c'est encore... ça dépend dans quel cercle on est, mais parce que c'est très... les personnes sont très groupées entre elles et entre les cercles, ça se mélange pas. Et je trouve ça bien dommage de pas pouvoir arriver à faire des choses tous ensemble pour le bien de tous, quoi, en fait. Ouais, et je trouve que c'est très marqué dans les villages, notamment dans le Royan.
3: Vous pensez que les gens ont des préjugés les uns sur les autres, des
2: représentations? Ouais, c'est ça. Et qu'ils ont du mal à faire tomber. Et puis à partir du moment où t'es différent, en fait, on va pas vers toi. Ou il faut que tu montes pas de blanche, mais pendant très longtemps pour arriver à ce que les gens puissent faire tomber leurs préjugés, quoi.
3: Qu'est-ce qu'on pourrait faire?
2: Je trouve que le centre social de La Peste, par exemple, c'est un très bon outil, tout comme Active Royan. Moi, je travaille au Tracol. Je trouve que c'est pareil. On aide à essayer de faire évoluer cette mentalité-là, mais c'est pas. Je trouve que c'est encore. Il y a encore beaucoup de travail. Mais bon, après, on est peut-être là pour ça aussi. Mais voilà. J'arrive pas à trouver. Ça fait 10 ans que je bosse là-dessus. J'arrive pas à voir ce qui pourrait fédérer, parce que c'est des personnes qui ont des opinions et des envies très différentes.
4: Donc j'ai répondu la température, mais c'est-à-dire prendre des responsabilités collectives pour endiguer un peu le réchauffement. Ce serait pas mal.
3: Donc les questions environnementales, toi.
4: Allez, oui, je mise là-dessus, pour un meilleur avenir.
5: J'allais dire pareil, mais du coup, plutôt, je dirais, plus d'écoute dans la vie, plus de soins d'écoute. Comment on travaille ça? On se forme à écouter plus les problèmes des gens. Quand je vois l'actualité, je me dis qu'il y a quand même un gros problème, quoi.
3: Tu penses à quoi?
5: Je pense aux droits des enfants, principalement. Et puis, droits des femmes, droits des minorités. On prend pas en compte assez, je pense, les problèmes des gens. Oui, empathie, soins, prise en compte des difficultés qui sont pas forcément communes, quoi. Je dirais ça. On a besoin de plus de centres sociaux comme il y a ici. Franchement, on a de la chance, je trouve. Je trouve qu'il y a plein de trucs super ici sur le territoire et si ça pouvait être un peu comme ça partout, ça serait génial.
6: Bien, ce qui doit changer, c'est peut-être une meilleure convivialité entre les gens, Et...

0: De façon générale, hein, c'est-à-dire des personnes qui sont plus ouvertes, moins sur la réserve, je veux bien qu'on centre beaucoup de choses sur la sécurité, mais je pense que en même temps, ça nuit beaucoup à la convivialité. Et je pense que si les gens arrivaient à se parler gentiment, sans crainte ni réserve, nous n'aurions pas besoin d'autant de sécurité. C'est pas évident parce que je dirais qu'avec tant ce qu'on entend sur les radios, sur la télévision, que sur les réseaux sociaux, surtout, tout est axé sur ce genre de choses. Et puis, il est vrai que les événements nationaux ne nous incitent pas à être plus ouvert, quoi, en fait. Hein. Donc, il faut un effort de tous et, je pense, une certaine relativité dans dans la prise de conscience de ce qui nous arrive, quoi, en fait. Hein. C'est-à-dire que, oui, il y a des choses impardonnables, il y a des choses abominables, mais je pense que pour les combattre véritablement, il faut être sociable.
1: Est-ce que ça a évolué selon vous, oui, à travers les générations?
0: Oui, beaucoup. Beaucoup. Moi, j'ai souvenir étant jeune, nous ne parlions pas de sécurité en particulier. Hein. Il y avait beaucoup moins de règles sécuritaires et je crois que le monde n'était pas plus mauvais. Au contraire, hein, au contraire. Je pense que les choses ont beaucoup, beaucoup changé et plutôt en mal, et plutôt en mal. Quand même, je peux pas dire que c'était mieux avant, hein. Bon, parce qu'il y a tellement de choses qui sont mieux maintenant qu'avant, mais dans ce domaine-là, c'était vraiment mieux avant. Beaucoup de choses ont changé quand même, hein, ne serait-ce que vis-à-vis des femmes. C'est vrai que peut-être on n'en parlait pas à l'époque de ma jeunesse. Ça n'est pas pour autant que ça n'existait pas, mais que malheureusement, personne n'y prêtait attention. Donc il y a des choses vraiment, vraiment favorables. Mais je pense que tout est traité maintenant sur le mode de la violence. Et ça, il faut faire tomber cette violence.
2: Qu'est-ce qu'il faut changer? Pour l'instant, moi, ça me convient. Mais peut-être qu'il y a des choses à améliorer. Tout ce qui est prise en charge pour les soins, je pense que ça revient sans arrêt. Hein, cette histoire de prise en charge, de l'éloignement des lieux de soins, finalement. Hein, des spécialistes, on voit tout le monde qui a des difficultés à trouver des rendez-vous, et puis à se déplacer aussi. Je pense qu'on est toujours à ce point-là. Mais ça s'est amélioré, je pense. Hein. Mais c'est sur les longues distances, on va dire. Je pense que sur le territoire Royan-Vercors, maintenant, avec le transport, ça marche fort bien. Mais après, c'est pour aller sur Romans ou Valence ou Grenoble. Bon, ben après, c'est les taxis, c'est les ambulances. Ça fait, c'est plus difficile, peut-être, à se déplacer. Il n'y a pas de car, il y en a, mais ils sont rares. Hein. Après, peut-être aussi le train qui est à Saint-Hilaire. Peut-être faire plus de navettes entre le train et pour ceux qui vont sur Grenoble ou Valence. Hein. Moi, pour l'instant, c'est vrai, tant que tu as une voiture, tu conduis, tu peux aller faire tes courses ou à proximité. Pour nous, ça nous convient. Hein. Ben, moi, je trouve qu'il y a quand même des spectacles, il y a de la culture, on a quand même, si on veut se cultiver, nous, on a la chance d'être dans le village, qu'on a les personnes à proximité, on surveille le matin si elles se lèvent, on voit s'il y a les volets ouverts, on s'inquiète quand même. Mais dans le village, si tu veux, on est les personnes les plus valides, elles vont voir celles qui sont en difficulté.
1: Il y a de la solidarité quand même entre voisins.
2: Oui. Ah ben non, nous, on n'a pas à se plaindre. Hein. Nous, on a des voisins jeunes. Et moi, vraiment, franchement, là, moi, je voudrais que tout le monde ait des voisins comme ça. Hein. Parce que nous, dans le jardin, on est en proximité du jardin, on a des jeunes, viennent ramasser les framboises, viennent ramasser les cerises, on leur donne des légumes. Bon, voilà, après, ça marche comme ça, c'est normal. Hein. Et ça, je trouve que c'est super beau. Hein.
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4: Alain Menant, bonjour.
5: Bonjour Patricia.
4: Tu es vice-président de l'Aviron Sud de Grésivoudan et c'est de bon augure d'être à tes côtés pour évoquer les activités de pleine nature et un certain rafraîchissement. En effet, un rafraîchissement donné par les caractéristiques et cette rivière Isère et puis aussi une certaine notion d'aspect sauvage et de bassin assez largement navigable en sud de Grésivoudan. D'ailleurs, c'est confort pour naviguer avec les avirons.
6: Oui, oui, oui. Alors, nous naviguons effectivement, notre terrain de jeu part du village de la Saône jusqu'au village de Saint-Nazaire-en-Royan et on remonte même la Bourne. Et donc voilà, il ne faut pas oublier la Bourne qui est une très belle rivière de la région.
4: Donc un certain nombre de kilomètres navigables finalement.
6: Oui, oui, oui. On a, sur un aller-retour, on arrive à faire nos 20 kilomètres régulièrement et quotidiennement pour les plus courageux ou les plus aguerris.
4: Les bords de rive de l'Isère sont assez privilégiés d'un côté nature.
6: C'est une réserve ornithologique avec beaucoup d'espèces animales, d'oiseaux. Il y a beaucoup d'oiseaux, c'est assez surprenant. Et les roselières qui bordent l'Isère sont un petit peu des endroits privilégiés et paisibles pour que tous ces animaux viennent se reproduire. On commence à voir même du castor. Fait avoir, ouais. Voir les traces des castors.
4: Oui, une réserve assez sauvage, hein, finalement. Ça donne cette impression quand on navigue sur l'Isère, non loin de la Saône. Et puis, enfin, pour terminer ce portrait de ce bassin navigable en sud Grésivoudan, c'est peut-être aussi le tourisme qui donne aussi un petit fil continu avec la découverte.
6: Voilà, j'ai toujours pensé qu'en fait, l'Isère, c'est ce qui avait donné la richesse à la région. Hein, avec le transport de marchandises, en partant de la Saône. Une partie de la ville d'Avignon a été faite avec les pierres, le tuf de la Saône. Et aujourd'hui, l'Isère nous embête un petit peu quand on doit aller d'une rive à l'autre. Et en fait, le fait d'être sur l'eau, que ce soit avec le bateau à roues, que ce soit nous en kayak ou nous en aviron, on redécouvre cette rivière qui mérite de reprendre toute sa place.
4: Merci beaucoup Alain déjà pour un portrait hein, de ce coin très sympathique de la Saône où se situe en bas du village l'embarcadère avec le club d'aviron. Alors, on va dresser un portrait de ce club, les pratiquants, l'esprit qui y réside. Est-ce qu'on fait du loisir, de la compétition?
6: Alors c'est un club qui a une quarantaine d'années maintenant. On y pratique de l'aviron en loisir, de l'aviron en randonnée. Randonnée, c'est-à-dire qu'on accueille des gens de multiples clubs français qui peuvent venir, qui auraient dû venir ce week-end d'ailleurs. Il y a une petite annulation de dernière minute à cause des canicules et des obligations fédérales. Mais sinon, nous faisons donc bien sûr de la compétition. On a des jeunes qui marchent même très très bien. Un jeune de l'année dernière qui est rentré en équipe de France, des jeunes cette année qui ont fait très bons résultats individuels et un équipage de 4 qui s'apprête à partir ce week-end pour disputer les finales du championnat de France à Libourne.
4: C'est pas rien. Donc il y a une culture de l'aviron dans ce club. Est-ce qu'on parle exclusivement d'aviron ou il y a d'autres types d'embarcations un peu similaires?
6: Oui, juste, on pratique aussi, donc j'ai dit l'aviron loisir, l'aviron randonnée, l'aviron compétition, on pratique aussi de l'aviron santé, qui est des créneaux un petit peu spécifiques où on va plus s'appliquer à, disons, accueillir des gens qui peuvent avoir certaines pathologies ou un retour en activité, qui fait qu'on va y aller beaucoup plus doucement. Et puis, on pratique aussi le kayak, mais de façon plus ludique, soit la descente de l'Isère en kayak depuis la Saône jusqu'à Saint-Nazaire-en-Royan, ou carrément tout l'été, nous déportons notre base, on délaisse un petit peu le beau village de la Saône pour venir sur le beau village de Saint-Nazaire-en-Royan. Et là, nous faisons de la location de kayak tous les après-midi, hein, du mardi au dimanche. En fait, on s'est aperçu que c'était une demande. Nous, on craignait au départ, on a dit les gens ont envie de rivières qui bougent, de rapides. Pas du tout. Et beaucoup de gens arrivent en disant c'est paisible et on vient profiter de la fraîcheur de la rivière. C'est, en ce moment, c'est là où on est pratiquement le mieux, hein, avec bien sûr quelques précautions d'usage qu'on ne manque pas de rappeler aux pratiquants. Mais voilà, donc c'est une découverte paisible de ce plan d'eau de Saint-Nazaire-en-Royan et en remontant un petit peu sur la Bourne. Et en découvrant aussi les lieux de tournage du fameux film Un petit truc en plus.
4: Ah. La série sur le gâteau. Dans ce club, des instructeurs aussi, maison.
6: Nous avons une salariée qui est à plein temps chez nous, qui est quand même une bonne rameuse. Elle a été championne de France avec le club de Romans, donc c'est une locale. Et nous avons un bon nombre d'initiateurs fédéraux ou d'éducateurs fédéraux.
4: C'est donc elle qui coach les équipes en compétition.
6: Elle a ce rôle d'animation, effectivement, et surtout, voilà, au niveau de la compétition, elle amène tout son savoir-faire, puisque, je le disais tout à l'heure, elle est capable d'amener nos jeunes à un très bon niveau. Mmh.
4: On évoquera dans quelques instants les actualités du club pour cet été, outre la location de canoë et kayak dont déjà Alain vient de nous toucher un mot, mais peut-être aussi avant cela parler de la flotte d'aviron qui stationne dans le bâtiment et puis également des innovations technologiques s'effectuent au club.
6: Oui, alors nous avons tout type de bateau, du bateau individuel qui est disponible pour l'initiation, ou les bateaux collectifs disponibles pour l'initiation, jusqu'aux bateaux individuels ou collectifs, jusqu'au plus haut niveau. Avec cette petite particularité, c'est que nous avons des bateaux que nous appelions avant des 8, parce qu'il y avait 8 places, 8 entreprises sur lesquelles nous proposions des stages pour les entreprises, comme on dit maintenant du team building, ou notre fameux défi inter-entreprise, dont on parlera peut-être un peu plus tard. Et ce bateau était très vieillissant et c'était pour nous compliqué d'assurer sa réparabilité. Son successeur n'arrivant pas, on a pris le taureau par les cornes et on a créé un nouveau bateau avec des entreprises presque locales, puisqu'elles sont ardéchoises, hein, Rotomode, qui est un des leaders mondiaux des fabricants de kayak. L'idée a plu à la direction de Rotomode. La fédération s'est saisie effectivement aussi de cette opportunité. Et en 3 ans, nous avons créé un nouveau bateau. Donc, l'initiative, on peut dire, est partie du club d'aviron Sud-Grésivaudan. Ce nouveau bateau vient d'arriver ces jours-ci dans les clubs. Et voilà, entre autres, on a pu le tester ce week-end sur le lac des Villans avec une grosse entreprise nationale. Et ça a été un régal pour les gens. Là, sa particularité, c'est qu'il est modulaire. Donc, c'est un bateau, nous pouvons ramer à 2, ou à 4, ou à 6, ou à 8. Et pour le clin d'œil, ce week-end, nous avons ramé à 14. Plus de passagers qui se sont fait promener.
4: Finalement, il n'y a pas de limite.
6: Il n'y a pas de limite. Et justement, sur le défi inter-entreprise que nous proposons le dernier samedi de septembre, où nous disposerons de 4 bateaux, on compte bien battre peut-être un record du monde en assemblant et en faisant peut-être un bateau d'aviron à 32 rameurs.
4: On va suivre ça de près. Pour peut-être une prochaine homologation dans le Guinness Book.
6: Voilà, alors on n'a encore pas prévu de faire venir un huissier, mais si c'est nécessaire, on le fera.
4: Alors, Alain, en tant que vice-président de l'aviron Sud-Grésivaudan, donc pour cet été, des activités, et peut-être avant de reparler de location de canoë kayak et puis un prochain défi entreprise, c'est un stage qui arrive de manière très très proche.
6: Voilà, alors nous avons souhaité offrir aux jeunes de la région un petit stage d'initiation à partir du mardi 7 juillet au matin, le mercredi 8 et le jeudi 9 toute la journée. Donc l'ensemble de ces 3 jours de stage est ouvert aux jeunes à partir de 12 ans. Il faut qu'ils aient 12 ans dans l'année 2026.
4: 3 jours pour un tarif, on peut le dire, vraiment modique. Hein.
6: Alors oui, c'est vraiment un clin d'œil. On est à 30 € pour ces trois journées de stage. C'est vraiment une opportunité pour venir découvrir l'aviron. Et nous l'espérons les séduire et continuer la saison prochaine dans nos murs.
4: Les points principaux pour...
6: La seule contrainte qu'on demande, c'est il faut que les gens sachent nager.
4: Et puis ensuite, apprendre les bases, les techniques de rame.
6: Voilà, c'est l'apprentissage. Et là, nous faisons entièrement confiance à Anaël, donc notre entraîneur, qui a toutes les compétences pour justement enseigner de façon ludique ces exercices-là.
4: Il faut réserver.
6: C'est bien de réserver. Alors, je peux donner le numéro de téléphone. Hein. 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
4: Et on poursuit avec une petite piqueur de rappel pour location de canoë-kayak qui s'adresse vraiment à tout le monde. Tout l'été, hein, on peut effectuer ça. Le rendez-vous se situe à Saint-Nazaire ou à la Saône ?
6: Alors, le rendez-vous, pour ce qui est de la location de kayak en évolution libre sur la Bourne, c'est à Saint-Nazaire en Royan. Il n'est pas forcément nécessaire de savoir nager, parce que lors de la location de kayak, on a l'obligation d'avoir un gilet d'aide à la flottaison, que nous fournissons, bien sûr. Pour l'aviron, c'est différent. L'aviron, nous naviguons sans gilet, ou alors au début, si les gens ont un peu d'appréhension, mais en aviron, nous avons l'obligation de savoir nager. En kayak, nous avons l'obligation de porter le gilet.
4: Des horaires ont été établis ?
6: Les horaires pour la location du kayak, c'est tous les après-midi à partir du mardi jusqu'au dimanche. Et nous proposons deux créneaux, 14h, un départ à 14h ou un départ à 16h. Donc pour le départ à 14h, il faut être là un petit peu avant, un quart d'heure avant. Pour le départ à 16h, un petit peu avant, un petit quart d'heure avant, histoire de présenter le plan d'eau et l'activité, ce que les gens peuvent faire, remplir les formalités.
4: Et réservation en ligne recommandée ?
6: La réservation en ligne est bien sûr recommandée parce que nous avons une toute petite flotte de kayaks. Donc, c'est des kayaks une place ou deux, trois places en fonction de l'âge des pratiquants. Il faut avoir quand même 6 ans pour minimum, pour les enfants bien sûr, hein. Et être accompagné d'un adulte, il s'entend.
4: Pendant ces 2 mois d'été, et nous allons poursuivre avec l'automne de manière assez naturelle pour une prochaine rencontre. Donc, aviron et les entreprises Sud-Grésivaudan, ce que vous appelez le défi entreprise.
6: On me propose depuis, alors j'ai une petite trou de mémoire, je ne sais plus si ça va être la 13e ou la 14e édition du défi inter-entreprise en aviron. En fait, il s'agit d'un petit affrontement très très amical entre des équipages de 8 rameurs sur le fameux nouveau bateau créé par le club là. Et donc nous attendons au maximum 22-24 équipages. On limite pour être à ce nombre-là, pour être sûr d'accueillir les gens dans les meilleures conditions possibles. Il ne faut absolument pas savoir faire de l'aviron, puisque nous proposons lors de l'inscription 2 entraînements dans la formule. 2 entraînements où vous allez pouvoir acquérir sans problème les bases. 2 entraînements qui durent à peu près une heure et demie, hein, tout compris, qui se pratiquent les soirs. Et ensuite, le défi par lui-même, qui se déroule sur une journée entière, le dernier samedi du mois de septembre. Donc, ça doit être le 26 cette année, le 26 septembre. Où là, on vous accueille dès le matin. Vous allez pouvoir faire une première course contre notre bateau, puisque c'est un défi, hein, un duel, un défi. Et en fonction du temps que vous aurez mis le matin, vous allez être qualifié pour une finale l'après-midi. Dans tous les cas, vous aurez une deuxième course l'après-midi. Et entre les deux, bien sûr, il y a le repas qui est compris dans le prix d'inscription pour les 8 rameurs de l'équipage. Il nous reste encore quelques places. Donc, avis aux entreprises, aux collectivités ou aux groupes d'amis. Hein, nous prenons absolument toutes les personnes qui seraient intéressées par cette journée-là. Il doit rester 4 ou 5 places disponibles pour les accueillir. Petite précision, nous incitons les équipages à venir déguisés, ce qui donne vraiment un côté convivial et très, très sympa à la manifestation.
4: Les entreprises peuvent venir indifféremment de rive droite ou rive gauche ?
6: Et oui. Alors les entreprises rive droite, côté Saint-Marcellin, nous connaissent bien. Les entreprises rive gauche sont les bienvenues et ont du mal parfois à venir jusqu'à nous. Donc c'est un clin d'œil, c'est l'occasion. Venez découvrir notre activité et vous faire connaître, parce que c'est aussi un bon moyen de vous faire connaître sur l'autre rive.
4: Il y a un peu du monde du Royan qui vient.
6: Il y a un petit peu du monde. Nous avons au club, nous avons une petite proportion de personnes du Royan et nous en attendons toujours plus. Il y a des entreprises qui sont sur les deux rives. Il y a des gens du Royan. On a eu pendant de longues années l'entreprise Le Grand qui est à cheval sur les deux côtés et qui est avec nous depuis le début. Donc c'est un exemple de fidélité des gens du Royan.
4: C'est un concours, un défi primé.
6: C'est un défi primé où, dans tous les cas, tout le monde gagne de la bonne humeur et une bonne journée. Non, il n'y a pas de prime autre que de passer un bon moment. Mais par rapport à une entreprise, on peut assimiler ça à un vrai stage de management ou un team building pour un prix complètement dérisoire. Puisque ça fait de la cohésion d'entreprise, c'est un des buts de l'aviron, c'est la cohésion.
4: Donc, un double intérêt pour les équipes d'entreprise ou d'associations ou de gens qui viennent spontanément comme ça, pour donc, cette participation. Merci beaucoup, Alain Menant. Quelque chose à rajouter ou à préciser avant de...
6: Merci de nous avoir accueillis et de profiter un petit peu de l'occasion de rassembler les deux rives de l'Isère. Ouais.
4: Et puis notons que sur la toile internet, Aviron Sud Grésivoudan est bien représenté avec de nombreux onglets pour découvrir l'association au mieux et découvrir aussi donc les sorties de cet été. Merci, à bientôt sur l'Isère ou sur la Bourne.
6: Merci.
4: Fin de ce magazine à portée de voix sur l'antenne de Radio Royan. À bientôt pour d'autres interviews et reportages.

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0: Sequentia Sancti Evangelii.
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Bienvenue à toutes et à tous, vous êtes sur Radio Royan Vercors et c'est Rock in the Attic. Et pour ce mois de juin, je vous propose comme titre dédicace au Climax Club Légende. Qu'est-ce que le Climax Club Légende ? C'est une salle privée qui se trouve à Riotor, en Haute-Loire. Nous y sommes allés le 30 avril avec Alain, qui avait réservé des billets pour aller voir le groupe californien Robert John and the Wreck. Et là, alors là, j'ai pris un pied énorme, parce que c'est une petite salle privée qui propose 5 concerts par an pour environ 250 personnes. On a un accueil chaleureux et familial. Dès qu'on arrive, on nous demande d'où on vient. On est super bien reçus. Ce sont des passionnés de rock et des gens passionnants. Un endroit magique, une ambiance géniale. Tout pour vivre de bons concerts de rock. Il faut savoir que dans cette salle, ils ont déjà accueilli Sonny White, Tony Joe White, Mick Taylor, Hot Tuna, Wishbone Ash, Beverly Joe Scott et bien d'autres. Tinius After, Dr. Feelgood et Pretty Things, il me semble aussi.

On arrive en avance, rien n'est fermé, vous êtes accueillis chez l'habitant, vous pouvez rentrer, patienter, même visiter la salle. Là, il y a deux guitares électriques qui sont décorées avec B.B. King, Stevie Ray Vaughan, Jimi Hendrix, plein de grands noms, des photos des artistes qui sont venus. Vraiment, un endroit intimiste, moi j'ai pris un pied énorme. Alors, pour leur rendre hommage, on va passer le groupe qui est passé ce soir-là, c'était Robert John and the Wreck. C'est un groupe californien. Comme m'expliquait Alain, c'est que leur première date en France, c'était à Riotor. Et juste après, c'était Paris. Quand même, il faut le faire. Ils vont dégoter des groupes dans des petites salles. Et quand même, choper un groupe californien comme ça, c'est pas fait à n'importe qui. Donc du coup, on va repasser plusieurs albums de Robert John and the Wreck. On va commencer avec Ride into the Right. On écoutera deux morceaux. Tout d'abord, One of a Kind, et ensuite Bring Me Back Home Again. Ensuite, on passera sur l'album Red Moon Rising. On écoutera le morceau Help Yourself. Ensuite, leur dernier album Heartbreak and Last Goodbye. On écoutera deux morceaux, Keep Myself Clean et Dark Angel. C'est parti, Robert John and the Wreck.

Robert John and the Wreck, c'est un quintet californien, même si on ressent beaucoup d'influence rock sudiste. Alors, c'est Robert John à la guitare et au chant, un autre très grand guitariste, ensuite un très bon pianiste, organiste, synthétiseur, et puis basse et batterie. Alors, c'était au Climax Club Légende de Ryotor. Ce lieu est magique et passionnant. Voir un groupe comme Robert John and the Wreck le 30 avril fut l'apothéose. Le concert ne pouvait être que grandiose. Je dis un immense merci. J'ai vécu quelque chose d'exceptionnel et de profondément rock'n'roll. Cette émission vous est dédiée, le Climax Club Légende. Maintenant, on enchaîne avec du hard rock et un groupe qui se nomme Elegant Weapon. Leur dernier album se nomme Evolution. Alors, Elegant Weapon, on retrouve guitariste Richie Faulkner. Il a joué avec Judas Priest. Le chanteur Ronnie Romero, il a joué avec Rainbow et Michael Schenker. Le batteur Christopher Williams, qui a joué avec Accept. Et le bassiste Dave Rumer, Uriah Heep. Leur deuxième album Evolution, on va écouter les morceaux Evil Eyes, Bridge, Burn et Come Back to Me.

0: Après Elegant Weapon, on va passer sur le dernier album de Joe Jackson. C'est son 21e album studio qui se nomme Hope and Fury. Cet artiste anglais est parfois difficile à suivre tant sa palette musicale est grande. Mais celui-là fait partie de ses grands albums, à mon humble avis. Alors, on va écouter les morceaux Welcome to Burning by Sea, ensuite Dou Dou Dou, et After All This Time, c'est parti.
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Après l'anglais Joe Jackson, on passe sur trois morceaux du dernier album des Américains du groupe Black Keys. Alors, leur album, c'est un album de reprise. L'album se nomme Peaches. Bien sûr, les Black Keys, c'est composé du chanteur et guitariste et producteur Dan Auerbach et du batteur Patrick Carney. Peaches est leur 14e album. Et constitué de ressources, mais bien mis à leur sauce. Alors on va écouter le morceau Stop Hanging Over Me, Tomorrow Night, et on finira par le She Does It Right repris des Dr. Feelgood.

Après les Black Keys, on va enchaîner avec le dernier album des Sheepdogs, groupe de rock canadien. Leur dernier album se nomme Keep Out of the Storm et montre tout leur talent. On peut penser aux bandes, à Crosby, Stills, Nash & Young, mais aussi Creedence, voire Allman Brothers. Mais surtout eux-mêmes, car l'album est excellent. On va écouter les morceaux Nobody But You, Playing All Night Long et Out All Night.

ce Sheep Dogs. Pour finir cette émission, comme d'habitude, on va finir sur du blues avec le dernier album de Blues Corner. Blues Corner, c'est un duo français formé du guitariste, chanteur, compositeur Phil Roman et du clavier harmoniciste Seb Groval. Ils sortent leur deuxième album, double CD, qui rend hommage à toutes les formes de blues, avec aussi des invités prestigieux, Fred Chapelier, Marco Cinelli et Sonny Landres, et aussi des amis, Bruno Dandrimon et Stéphane Filet. On va écouter, l'album se nomme All What We Are, on va écouter les morceaux Set Me Free, Living In My Life, Music Is King, et on finira avec le morceau All What We Are.

Voilà, l'émission se termine. Du coup, ça va être les vacances pendant 2 mois. Donc, juillet et août, vous aurez des rediffusions de Rock in the Attic. Et je vous donne rendez-vous au mois de septembre. Je peux vous dire que peut-être au mois de septembre, on écoutera certainement le dernier album des Rolling Stones qui doit sortir le 7 juillet. Et puis, il y aura d'autres choses. Je vous parlerai certainement du concert que je vais voir le 1er août au Megève Blues Festival où il y a Ali Vénable et Kenny Wayne Shepherd que j'adore. Et voilà, et puis il y aura certainement plein d'autres choses. Salut, bye bye et bon été.

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0: Bonjour à tous, bonjour à toutes. Merci d'être là aussi nombreux et nombreuses cet après-midi à la salle des fêtes de Saint-Laurent-en-Royans. Il fait très beau dehors, la météo ne joue pas en notre faveur et en plus il y a le carnaval à Pont-en-Royan. Donc ça fait concurrence de manière festive. Mais on maintient cette table ronde parce que ce sujet-là est important à traiter. Et donc c'est une table ronde qui va être animée par mes soins pour le compte de Radio Royan-Vercors, la radio associative du périmètre. Une réflexion autour du film Terreau Loco, Cultiver l'accueil, et notamment autour du travail. Et pour ça, il y a pas mal d'invités qui sont à côté de moi. On va essayer que chacune ait le temps de parole pour présenter son association. Cet après-midi, elle a été organisée par un collectif d'habitants, mais aussi d'associations autour du film Terreau Loco, Cultiver l'accueil. Terreau Loco qui sera donc projeté à 17h pour découvrir cette initiative. C'est un film qui a pas mal tourné du côté de Romans, au Chalutier. Il a été projeté plusieurs fois. Et aujourd'hui, il est chez nous, dans le Royan. Donc on est très heureux et heureuses de cette projection. Et peut-être, on va commencer par un premier tour de table qui n'est pas ronde pour juste donner, vous présenter en fait qui vous êtes, quelle structure vous représentez, et puis après on déroulera cette thématique du travail et de l'accueil tranquillement. Peut-être on commence à ma droite.
1: Élise, moi je représente l'ASTIR, l'association de soutien à tous les immigrés à Romans. Je suis bénévole à l'ASTI depuis 2020 à Vienne et puis à Romans. Est-ce que je présente déjà l'association?
2: Tu peux dire quelques mots. Ouais.
1: Alors l'association sur Romans, elle s'occupe surtout de l'aide administrative aux personnes qui sont de nationalité étrangère. On est sur de l'aide juridico-administrative par rapport aux demandes de titre de séjour, regroupement familial, réunification familiale, ou de l'accès à la nationalité aussi, naturalisation, déclaration de nationalité, etc. On organise des manifestations aussi. La dernière en date, c'était une manifestation pour la journée contre le racisme. Il y a tous les ans la journée internationale des migrants. Et puis, de manière plus contextuelle, lors des lois qui peuvent être votées sur les sujets de migration, évidemment, là aussi, il y a des manifestations qu'on contribue, en tout cas, à organiser. Et puis, il y a évidemment des liens aussi qui se créent entre les bénévoles et puis entre les personnes accompagnées, qui fait qu'on va les accompagner sur d'autres problématiques sociales ou autres.
0: Et toi, Élise, t'es avocate. Et du coup, aussi, tu nous donneras, une fois qu'on aura fait ce premier tour d'horizon de toutes les structures, quelques balises juridiques aussi pour qu'on sache qu'on ait tous et toutes le même niveau de connaissance autour de cette question de l'exil. Dorine, à toi.
3: Oui. Bonjour à toutes et à tous. Du coup, je suis Dorine, salariée de l'association Terreau Loco. Donc Terreau Loco, c'est un lieu d'accueil mixte à Notre-Dame-de-Lauziers, petit village d'environ 500 habitants au nord de Vinay. Nous sommes un chantier d'insertion, donc qui accueillons deux tiers de personnes qui ont eu un parcours migratoire et qui ont le statut de réfugiés ou une protection subsidiaire, et un tiers de personnes en insertion qui sont du territoire et qui ont plutôt un parcours très éloigné de l'emploi, avec des difficultés sociales qui fait qu'il y a un accès à l'emploi qui est compliqué. Donc pour avoir un petit peu la mesure de la capacité, donc on accueille 18 salariés en insertion. Notre équipe de salariés permanente regroupe 11 salariés, plus 2 services civiques. Et on a également surtout une cinquantaine de bénévoles qui sont très impliqués. Donc nous, nos activités en insertion se basent sur du maraîchage biologique, ainsi qu'un fournil bio, donc du pain, au levain. Donc voilà, les salariés sont sur ces deux activités-là. Nous avons aussi vocation à redynamiser le territoire rural, local. Donc on organise pas mal d'animations, notamment avec le marché hebdomadaire. Une fois par mois, un grand marché festif qui regroupe plusieurs producteurs locaux. Et deux fois par an, donc à Noël et début juillet, un très grand marché qui accueille environ 1000 personnes chaque année avec des concerts, enfin voilà, des animations un petit peu plus grandes. C'est important quand même. Terreaux locaux, on propose surtout un accompagnement global du salarié en insertion. Alors global, ça veut dire quoi? Ça veut dire que on permet un apprentissage de la langue française avec des cours de français langues étrangères. On accompagne justement dans la construction du parcours professionnel, on accompagne à la levée de tous les freins sociaux, donc ça veut dire l'accès à la santé, l'accès au logement. Donc pour ça, il y a des habitants qui accueillent parfois les salariés en insertion, mais également on fait de l'intermédiation locative, c'est-à-dire que Terreaux locaux loue des appartements qu'ils sous-louent après aux salariés, et puis l'objectif c'est qu'après le salarié puisse trouver un appartement en son nom propre. Je pense que pour l'instant, c'est tout. Il y aura certainement plus de détails dans les questions.
0: Ouais, on aura le temps d'y revenir. Merci, Dorine. Hélène, toi, tu as une double casquette.
2: Il se trouve que je suis aussi administratrice à Terreaux locaux. Donc, mais là, je vais vous parler de notre association à Villers qui s'appelle Toi et Noi, qui a 11 ans maintenant. Alors, depuis 11 ans, on a accueilli une douzaine de personnes, on en accueille encore. Alors, principalement des demandeurs d'asile, c'est-à-dire en procédure, qu'on accompagne sur leur dossier de demande d'asile, avec des propriétaires qui nous facilitent quand même grandement c'est une association qui a des donateurs réguliers qui permettent d'assurer. Donc, on a des propriétaires qui nous louent des appartements à très bas prix, faut quand même le dire, par rapport au prix du marché d'Envinet, par exemple. On a de l'aide là-dessus. Et puis, on a très fort lien avec Terreaux locaux, du fait qu'on était Avinet avant que le projet s'installe à Notre-Dame-de-Lauzier. C'est vrai qu'on a eu des contacts même avant la création, puisque les créatrices étaient venues voir un petit peu ce qui se passait dans ce domaine-là sur le territoire. Et puis, des liens extrêmement forts, on en reparlera à l'occasion. C'est vrai que quand il y a un problème, entre guillemets, d'insertion ou de droit au travail avec des salariés de Terreaux locaux, il arrive que notre association reprenne en compte pendant un temps l'aide matérielle, qui peut être une aide alimentaire, une aide au logement, une aide, etc. Voilà. Ce qu'est Toi et Noi.
0: Merci Hélène. Et une association qu'on connaît bien dans le Royan, c'est R. Marie et Pierre, vous représentez R. Est-ce que vous pouvez nous donner quelques mots aussi sur ce que fait l'association?
4: Oui, alors R, ça veut dire accueil interculturel en Royan. Donc voilà, ceux qui sont d'ici connaissent. Donc on est né il y a 12 ans et on accueille plutôt des familles, nous. Puisque loin des centres urbains, mais avec école maternelle, primaire et collège, c'est plus facile pour une famille d'être accompagnée que pour des jeunes adultes. Donc notre principe, c'est que on loue, nous l'association, un appartement à DAH, à l'office HLM de la Drôme, et que voilà, dans lequel on accueille une famille et on aide la famille à tous les niveaux, c'est-à-dire au niveau juridique, c'est un accueil inconditionnel, donc voilà, il y a des familles qui ont rien quand elles arrivent, et donc on les aide pour le logement, mais aussi dans l'accompagnement juridique, aussi dans l'accompagnement pour la santé, dans l'accompagnement pour la scolarité, dans tous les domaines de la vie, puisque les gens qui arrivent sont vraiment très très perdus. Tu veux continuer, Pierre?
0: Ouais, peut-être l'origine, de quel pays viennent les familles que vous accueillez?
4: On accueille les gens qui arrivent par ici. Du coup, ça a commencé avec une famille d'Albanie. On a eu notre famille du Kosovo, après une autre famille d'Albanie, c'est tombé comme ça, après une famille d'Arménie, et en ce moment c'est une famille d'Angola. Et on accompagne par ailleurs d'autres personnes qui sont déjà dans le Royaume et qui ont des problèmes au niveau juridique. Donc là, on ne prend pas en charge le logement, etc. Mais on accompagne une famille comme ça du Sénégal, quelqu'un franco-marocain, etc. Et puis aussi par le passé, quand il y a eu un CAO à Saint-Hilaire-du-Rosier, ça vous dit quelque chose, le centre d'accueil et d'orientation qu'il y a eu à Saint-Hilaire il y a quelques années, qui a accueilli en grande majorité des jeunes soudanais. Et ben, on a un peu pris le relais quand le CAO a fermé, quand il y avait eu des parrainages, donc il y a eu pas mal de gens de l'association qui avaient parrainé des jeunes soudanais. Et puis il y en a qui n'ont pas eu tout de suite ou qui ont mis beaucoup de temps à avoir leur statut de réfugié. Et donc, R les a accueillis à ce moment-là, mais plutôt chez l'habitant. Et à nouveau, aujourd'hui, depuis quelques mois, R s'est lancé dans l'accueil de jeunes mineurs isolés. Et alors là, c'est différent, c'est-à-dire qu'on c'est pas un appartement qu'on a, mais c'est vraiment chez l'habitant. Et il y a 6 familles du Royan qui accueillent chez elles à tour de rôle. Alors il y a eu un premier jeune mineur et puis il a été reconnu isolé, donc maintenant il est pris en charge par l'ASE, et là il y a un deuxième mineur qu'on accueille.
5: Alors, il y a aussi un élément important dans l'association, c'est les commissions. On fonctionne par commission, donc il y a des commissions famille, une commission juridique, et puis il y a aussi une commission sensibilisation qui est importante, parce que l'idée c'est aussi de parler de tous ces sujets qui sont un peu manipulés ou un peu ignorés, parce que c'est quand même des sujets compliqués. Et le fait de travailler avec les collégiens, ou avec les écoles, ou avec les médiathèques, c'est important. Le fait de travailler avec Radio Royan, bien sûr. Le fait de travailler avec le centre social, qui gère un cours de français, avec les Restos du Cœur, avec la Croix-Rouge. Avoir des liens avec les mairies, le député, le président de la Comcom, c'est vraiment un tissage de liens permanents sur le territoire qui nous ont beaucoup été utiles quand on a des cas concrets à présenter et des familles à faire, et en particulier les familles ukrainiennes. Donc parce que on n'a pas parlé, mais il y a eu beaucoup 3 familles ukrainiennes qui sont arrivées, qu'on accompagne au niveau administratif, qui sont logées par les mairies. Et puis j'allais dire quelque chose d'autre, mais j'ai oublié.
0: ça te reviendra peut-être. Merci pour R. Et cette question de l'ancrage dans le tissu partenarial, cette question aussi de la sensibilisation, j'imagine que chacune de vos structures ont des choses à dire là-dessus, donc on va y revenir parce que c'est important, cette question de la sensibilisation et de faire comme cet après-midi, en fait, faire connaître ces réalités et les faire entendre au plus grand nombre. Et d'ailleurs, cette table ronde sera sur le site de RadioRoyan.fr, sur les plateformes aussi de podcast, et donc on pourra le diffuser aussi pour tous les gens qui ont préféré aller au carnaval cet après-midi. Chloé, toi, tu viens de Dieu le Fit et de l'association Passerelle.
6: Oui, tout à fait. Je représente l'association Passerelle. On est une asso qui est née en 2019 dans le but d'accueillir des personnes exilées. Et quelques années plus tard, on est en train d'aboutir, dans le sens où on ouvre dans quelques temps, on va ouvrir une maison d'accueil pour personnes exilées en accueil inconditionnel. Et cette maison, elle s'appelle la Maison de Lucette, du nom de la dame qui y a vécu, la dernière dame qui y a vécu. Pour pouvoir en arriver là, il y a eu un long chemin. Et une des choses très importantes qui a été faite pour pouvoir aboutir, c'est qu'on a créé une coopérative immobilière qui s'appelle la COP Lucette. Et c'est cette coopérative qui nous a permis d'acheter la maison l'été dernier. Et là, maintenant, on vient cette semaine d'entamer les travaux. La première entreprise est arrivée lundi sur une partie de la toiture. Et donc, cette coopérative immobilière, c'était l'idée déjà de pouvoir acheter un bien à Dieu le Fit. Donc, vous imaginez les prix, sachant que c'est pas une petite maison, c'est une très grande maison et qu'en plus on va l'agrandir. La coopérative immobilière, c'était vraiment l'objet qu'on a trouvé pour emmener avec nous énormément de gens qui ont pris des parts sociales à la coopérative. Donc c'était vraiment transformer un projet social, un projet associatif en un projet coopératif. La part sociale coûte 100 €. On peut en prendre une ou tout plein. Ça n'est pas du don. C'est vraiment, on met son argent temporairement dans une coopérative pour permettre de réaliser un projet. Certaines personnes vont vouloir récupérer leur argent, d'autres non. Quoi qu'il en soit, si ces personnes veulent récupérer leur argent, la coopérative a 5 ans pour leur rendre. Donc c'est là qu'on comprend qu'on est vraiment dans un projet patient et solitaire. Aujourd'hui, il y a 580 personnes qui ont pris départ à la COP+7. On a levé 480 000 euros. Il en reste encore 200 à lever, 220 000. Et on entame la dernière partie de la campagne. On souhaite avoir atteint les 700 000 avant la fin de l'année. Voilà, donc Passerelle, évidemment, ce projet est notre projet phare. Il nous demande beaucoup d'énergie et il nous porte aussi beaucoup, parce qu'avoir tous ces gens qui sont derrière nous en tant que sociétaires, c'est une énorme énergie. Après, on continue aussi les autres actions de l'association, c'est-à-dire héberger une famille.

0: que tu viens de dire, Chloé, sur la question de la sensibilisation et sur effectivement le nécessaire besoin encore d'informer, de lutter contre les préjugés, de tout le temps, puisque en face il y a un rouleau compresseur informationnel et médiatique, on peut dire nauséabond. Du coup, il y a du travail à faire là-dessus et chacune de vos associations travaille à sa manière à cet endroit. On voit que vous n'avez pas choisi les mêmes angles d'attaque, enfin autant que ce soit la question d'un festival ou de l'accueil, d'avoir une maison ou le soutien juridique, mais qu'il y a un dénominateur dans tout ça qui est la question de l'accueil. Il y a trois autres associations que j'aimerais nommer qui sont pas là autour de la table, mais qu'on a en tête et qui ont été invitées, mais qui sont pas là. Il y a A4. Qui est l'association d'accueil en agriculture et artisanat, qui est une association qui est nationale. Il y a une grosse antenne à Grenoble, A4 Grenoble est très actif, et on entendra un extrait à un moment de leur d'une autre table ronde où ils étaient invités l'année dernière dans les rencontres décoloniales rurales à Oust, où ils ont pu présenter des choses. Donc à un moment on écoutera ça. Il y a aussi Voix Libre, qui a un projet assez proche de Passerelle, qui ont récupéré une maison qui s'appelle la maison d'Elisa, et non pas de Lucette cette fois. La maison d'Elisa, c'est intéressant parce que c'est aussi plus ancien dans le temps, et donc la maison tourne avec plusieurs...
1: C'est intéressant parce qu'ils ont aussi dû finir par l'acheter.
0: C'est ça.
1: Donc, ils sont aussi passés dans ce processus de levée de fonds, et maintenant ils sont propriétaires de la maison Elisa. C'est vraiment un projet, effectivement, c'est un peu notre projet frère ou sœur, avec l'accueil de un peu le même type de public, et on les connaît très bien, et c'est à Vercheny.
0: C'est à Vercheny, c'est vraiment près de Saillant. C'est l'association Voix Libre. Voix Libre Drôme, qui est à l'origine de ça. Et effectivement, pareil, on écoutera un petit extrait à un moment de leur travail, parce que bon, c'est important de les faire exister. Ils ont été invités, mais ils sont pas là. Et la dernière association, c'était le Sablier, ou plutôt la Clé des Sables, la ferme collective, qui n'est pas là aussi aujourd'hui, à Saint-Lathier. Donc de l'autre côté de l'Isère, avec une réalité de territoire aussi proche d'ici, mais avec d'autres enjeux. Et eux, ils ont embauché quelqu'un. Il me semble que c'est via A4 qu'ils ont travaillé ça. Mais peut-être d'autres personnes dans le public ont plus d'informations que moi, et peut-être vous en donnerez après. Voilà pour ces associations qui ont été invitées, mais ne sont pas là. Et peut-être pour rentrer dans le vif du sujet, on aurait besoin d'avoir un socle commun au niveau juridique. Et je me tourne vers toi, Élise, parce que toi, t'es avocate et en plus, tu œuvres à la STIR. J'imagine que pour les personnes qui arrivent, mais comme nous tous et nous toutes, les questions juridiques et administratives sont un espèce de millefeuille et de méandre dans lesquels on peut se perdre et devenir un peu fou. Est-ce que tu nous donnerais quelques repères, et notamment sur cette question du travail, comment on peut faire travailler des personnes étrangères, qu'est-ce qu'on a besoin de savoir, voilà, est-ce que tu auras envie de nous dire sur cette question?
2: Alors, je peux faire en effet un gros panorama, parce qu'en effet, la complexité, pour moi, c'est vraiment ce qui caractérise le droit du travail pour les personnes étrangères. En fait, il y a des personnes qui peuvent être placées exactement dans les mêmes schémas de vie, dans les mêmes situations familiales, et qui pour autant vont rencontrer des problématiques extrêmement différentes vis-à-vis de l'emploi sur le plan juridique. Il y a des personnes qui disposent de titres de séjour et qui peuvent travailler directement. Il y a des personnes pour lesquelles le travail est la condition même de détention de leur titre de séjour, qui vont devoir demander à leur employeur de détenir une autorisation pour pouvoir les recruter, qui vont devoir présenter un contrat de travail à chaque renouvellement de titre de séjour. Il y a des personnes qu'on accueille qui n'ont pas de papier, pas de titre de séjour, et pour qui le seul moyen d'être régularisé va pour autant être d'avoir des fiches de paye, quand bien même l'employeur n'est pas autorisé à les recruter si jamais il connaît leur situation d'irrégularité sur le territoire français. Voilà, on a tout un tas en fait de de situations différentes en la matière, et je trouve que c'est très très très complexe de résumer en quelques mots ces situations-là. On a voilà des personnes qui après ont des cartes de résident et qui pour le coup ont moins de difficultés pour l'accès strictement juridique, hein, parce qu'après c'est évidemment des personnes qui sont aussi confrontées.

0: des discriminations, à du racisme, pour lesquelles il y a aussi d'autres problématiques qui sont pas que administratives qui vont s'ajouter. Et puis, en parallèle, il y a des difficultés au-delà même du droit. Pour moi, dans le respect du droit par la préfecture même. Et c'est ce qu'on voit par exemple beaucoup en Isère, avec des titres qui sont parfois jamais renouvelés, donc des ruptures de droit aussi, des titres qui arrivent à expiration. Des difficultés dans le renouvellement des récépissés, donc qui vont faire que les salariés vont pas pouvoir poursuivre les contrats de travail. Et donc ça, c'est pour moi un troisième problème, quoi, au-delà de la complexité juridique, au-delà des phénomènes systémiques de racisme. Il y a aussi ce souci-là en matière de droit des étrangers, qui est que, à mon sens, dans certaines préfectures, le droit des étrangers n'est même pas appliqué, en fait, et l'administration commet des inégalités vraiment manifestes. Donc, c'est, voilà, assez compliqué.
1: Est-ce que ça vous donne envie de réagir, et puis aussi peut-être des exemples, parce que là, en t'écoutant, Élise, moi j'ai eu des exemples qui sont plutôt liés à la préfecture de Valence et de la Drôme. Là, toi, tu parlais plus de l'Isère. Effectivement, de rupture de droit, de renouvellement qui se font pas, enfin des choses assez qu'on comprend même pas quand on va nous chercher les réponses. Alors, il y avait Pierre, et puis après Hélène. Pierre pour R.
2: Un élément qui est important et qui n'a pas été cité, peut-être, c'est le fait que tout passe maintenant par le numérique. C'est-à-dire qu'il faut passer par la plateforme qu'appelle NEF, et cette plateforme, on sait qu'elle dysfonctionne. Donc, vous êtes obligé de rentrer par la plateforme, mais cette plateforme ne fonctionne pas. Donc, c'est-à-dire que vous n'aurez jamais un rendez-vous à la préfecture, parce que tout passe par le numérique, mais il vous manque un papier, mais vous n'êtes pas au courant. La NEF a pas enregistré votre extrait de naissance, elle vous le redemande. Enfin, on a des espèces de systèmes comme ça qui sont tellement bien huilés qu'on se demande comment. Enfin, je voudrais pas être méchant, mais j'ai l'impression que ça a été quand même fabriqué. Oui, c'est pas volontaire. Bon, d'accord, c'est pas volontaire.
3: Non, comment ça pourrait ne pas être volontaire ?
2: Voilà, c'est ça. Oui, c'est bien. Oui. Et ça veut dire que pour les gens, encore nous, bon, on accompagne les gens. Quand la préfecture sait qu'elle est accompagnée, les personnes sont mieux reçues. Ça, c'est aussi ce qu'on constate. Et quand la personne est toute seule dans la rue ou sans droit, on se demande comment mécaniquement elle peut faire pour entrer dans le dispositif. Comment, en plus, le dispositif dysfonctionne, eh ben, on tourne en rond. On a mis en procès à la préfecture, on a gagné le procès, mais ça nous a pris beaucoup de temps et beaucoup d'énergie. Et au final, la décision du tribunal n'a pas été appliquée par la préfecture.
1: Quand tu dis on, c'est R. R a mis en...
2: Oui, c'est R à l'époque.
1: R a mis en procès la préfecture de Valence.
2: Oui, parce qu'il ne donnait pas la carte qu'ils étaient obligés de donner.
1: Ouais. Et aussi, alors il y a des choses, pour compléter, c'est aussi des timbres fiscaux qui coûtent 225 € à chaque fois, qu'une fois qu'ils ont... Enfin, moi j'ai accompagné une famille, donc je vois le dossier se perd, il faut repayer 225 €, et 225 €, on sait ce que ça représente, déjà dans l'absolu, mais aussi pour des personnes qui n'ont aucun moyen de subsistance. Donc il y a aussi ça que je voulais souligner. Et effectivement, comment ne pas perdre espoir, et la question de l'impact de tout ça sur la santé, et notamment la santé mentale des personnes qui arrivent dans ce dédale de mauvaise foi et de complexité. Hélène, vous vouliez rebondir ou Dorine, ouais, pour Terro Loco.
4: On va pouvoir donner un exemple assez précis, effectivement, et où Terro Loco et Toi et Noi sont en collaboration. Nous avons effectivement une salariée qui avait une autorisation de travail qui n'a pas été renouvelé, et donc on a dû suspendre son contrat de travail. Il y a eu une grosse bataille menée conjointement avec Toi et Noi, l'avocate et également notre accompagnatrice sociale pour redemander cette autorisation de travail en attendant la réponse du titre de séjour. Donc voilà, en attendant, cette personne se retrouve en incapacité de payer son logement, par exemple. Et donc, c'est là que Toi et Noi intervient également, en prenant en charge. Mais ça veut dire qu'on démarche aussi, par exemple, la MSA, parce que Terro Loco dépend de la MSA. Donc là, la MSA accepte de prendre, par exemple, un mois de loyer. Voilà, c'est dès qu'il y a une suspension comme ça, c'est vraiment tout un réseau qui s'active. Et c'est un vrai travail de fourmi. Je ne sais pas si Hélène, si tu veux compléter.
5: Et ceci, c'était au mois de février. La seule date qu'elle avait, c'était en août pour le renouvellement. Alors qu'il y avait eu des renouvellements automatiques depuis un an, 18 mois quasiment. Elle avait eu trois renouvellements avant. Le rendez-vous était en août. Alors c'est vrai que à ce moment-là, on essaye de les élus, tout bêtement. Ouais. On leur dit il faut râler. Bon, ils font pas des miracles, mais c'est important que nos élus sachent nos différends. Et il y a quand même un collectif qui s'appelle Bouche la Préf dans l'Isère qui tient le siège devant la préfecture de temps en temps, qui essaye de, avec l'appui de la PARDAP et de l'ADA. C'est vrai que c'est une guerre, comme vous le dites. C'est une guerre alors que le droit, quelque part, n'est pas respecté.
0: C'est l'État qui ne respecte pas ses propres règles. On est vraiment face à ça.
5: Oui, c'est exactement ça.
1: Chloé, tu voulais rebondir ?
4: Peut-être une petite précision, parce que c'est pas toujours on a souvent l'impression, quand on parle d'associations d'accueil de personnes exilées, qu'on accueille que des primo-arrivants, des personnes qui viennent d'arriver. C'est pas du tout le cas. Y a plein de gens, ils ont tout un parcours en Europe, dans différents pays, des papiers italiens, mais il y en a plein d'histoires très très différentes les unes des autres. Et cette histoire des dysfonctionnements des préfectures, elles ont aussi un impact sur des gens qui sont en France depuis des années. Nous, on travaillait avec un monsieur qui travaille à la CIMAD de Marseille, qui me disait encore la semaine dernière, Chloé, j'ai vu en permanence là un monsieur, ça fait trois fois qu'il a un titre de 10 ans. Là, il a pas pu obtenir son rendez-vous à la nef, il est en train de perdre son boulot et son appart. C'est-à-dire que je sais pas si vous imaginez ce qu'on fait à des gens pour un putain de dysfonctionnement d'un site qui marche pas, quoi. On remet en cause toute une vie d'une personne. C'est complètement hallucinant, quoi.
1: C'est un peu délirant, un peu fou. Et il y a aussi, donc, moi, j'attrape un peu les leviers au fur et à mesure de ce que vous dites. Qu'est-ce qu'on a comme levier? J'entends Bouge ta Préf en Isère. J'entends solliciter les élus. Et voire même mettre la Préf en procès. Est-ce qu'il y en a d'autres dans cette folie?
4: Le défenseur des droits, mais bon, ça fait partie du panel. Après, on est quand même face aussi, je pense, les préfectures, elles font partie d'un contexte, d'une certaine façon, d'un contexte politique, d'un contexte national. Elles se sentent, j'imagine, aussi soutenues par une population qui est de plus en plus critique face à l'arrivée des personnes exilées. Donc, non, les leviers, ils sont quand même pas... notre amie avocate pourra répondre, mais ils sont quand même pas foufous, quoi.
1: Élise, toi, dans ton quotidien à la STIR et dans ce que tu arrives à faire, comment tu t'y prends, en fait, concrètement? Qu'est-ce que tu vas actionner comme levier pour t'en sortir dans ce tableau un peu noir qu'on est en train de décrire?
0: Pas mieux que les autres. Non, pareil, on a encore un petit rempart du droit, mais là, c'est vrai qu'on est arrivé à un stade de désespoir à certains moments. On gagnait des recours, mais je pense que vous en avez tous fait d'expérience, qu'on n'arrivait pas à exécuter. Et quand bien même on ressaisissait la juridiction en disant « mettez-nous des astreintes, parce que là, la préfecture n'exécute pas votre décision de justice ». Et ça a pu être des situations que j'ai vues plein de fois là au cours de ces derniers mois. Donc vraiment, la situation est gravissime. Mais en effet, le contexte politique est tel que c'est sûr que les préfectures de l'Isère, les ordres sont donnés par le ministère de l'Intérieur, quoi. Donc faut pas non plus se faire d'idées. Tout ça est tout à fait normal.
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1: Pierre, tu voulais compléter?
2: On a un exemple très concret qui est arrivé cette semaine d'une entreprise qui avait embauché un gars, un Algérien, qui l'avait formé à des techniques très pointues au niveau informatique. Et le récépissé étant arrivé à expiration, ils ont attendu, puis il est arrivé à expiration, ils ne pouvaient plus garder la personne. Et la préfecture a été condamnée par le tribunal administratif à lui donner son récépissé. Et il manquait toujours un papier. Et donc, le DRH de l'entreprise s'est déplacé en préfecture, dans la Drôme, avec le salarié, pour exiger, en tant qu'employeur, d'avoir le papier, et en sortant le tribunal administratif. Donc on voit aussi que mettre les entreprises dans la boucle, ça peut être intéressant. Et quand elles interviennent, ça fait un peu tâche qu'au niveau du discours préfectoral, parce que là, on a un salarié, une entreprise, un salarié compétent, une entreprise de pointe, et un besoin, il n'y a rien, il n'y a aucun élément possible pour dire non à cette personne, sauf à considérer que les Algériens n'ont rien à faire en France.
1: Et du coup, à Terreaux Locaux, comment vous contournez ça et comment vous arrivez à... Je te vois faire les gros yeux. Parce que vous embauchez des gens. Donc, comment ça se passe concrètement quand des personnes arrivent et... Donc, c'est pas forcément des primo-arrivants, hein, c'était important de le rappeler, Chloé. Donc, des gens qui sont peut-être là depuis plus longtemps pour accéder à des... La plupart du temps, c'est des CDD. Comment ça se passe pour vous concrètement?
4: Alors, Terreaux Locaux, du coup, on accueille que des personnes qui ont que des personnes qui ont l'autorisation de travail dans tous les cas.
1: Donc, qui ont déjà passé plusieurs étapes dans ce dédale.
4: Par contre, l'enjeu, ça va être justement le renouvellement de ces et la continuité de ces autorisations de travail et le renouvellement des titres de séjour. Et là, souvent, on a des cassures dans le parcours. La force aussi de Terreaux Locaux, c'est qu'on fait partie de plusieurs réseaux. Notamment donc le réseau Jardin de Cocagne, mais pour tout ce qui est lutte un petit peu, c'est le réseau Emmaüs, qui par exemple cette semaine s'est réuni à Paris pour Emmaüs en lutte, et donc voir collectivement sur tout le territoire comment on pouvait avoir une portée commune en tout cas, et des actions communes, qu'est-ce qu'on pouvait mettre comme action commune pour avoir une portée un petit peu plus importante que chacun sur son propre territoire. Donc je ne dis pas que ça va changer les choses, mais en tout cas on va sur la piste militante, quoi.
1: Oui, donc c'est vraiment la force du tissu associatif et de bien se connaître et de travailler ensemble qui va soutenir et aider, mais ça demande beaucoup d'énergie aussi des structures, ouais. Et des bénévoles.
4: Ouais, tout à fait. Si je peux juste rajouter, c'est l'importance aussi du soutien des élus locaux. Terreaux Locaux a vraiment pu compter sur le conseil municipal et du fait de la participation à d'autres réseaux, il y a eu plusieurs représentants à Paris hein, de l'État qui sont venus découvrir Terreaux Locaux et ça a fait un petit peu bouger les choses. Il y a aussi Terreaux Locaux qui participe il y a un événement européen. Enfin voilà, la voix a été entendue, etc. Donc c'est vraiment l'objectif, c'est vraiment de multiplier les petites actions comme ça de plaidoyer finalement.
1: Et est-ce que ça vous arrive de faire des promesses d'embauche? Parce que c'est quand même une des pièces dans les dossiers qui peut compter au niveau de la préfecture. Est-ce que vous faites à Terreaux Locaux des promesses d'embauche?
4: Non, ça on n'a jamais eu le cas.
1: Et alors comment vous vous en sortez quand il y a cette fameuse pièce de promesses d'embauche d'une structure avec qui vous travaillez sur vos territoires différents, je ne sais pas, du côté de Dieulfi ou ici dans le Royan ou sur Roman, avec qui vous pouvez travailler pour avoir ces... fameuse promesse d'embauche. Peut-être on peut rappeler aussi ce que c'est.
8: Mais ça, là aussi, hein, il faut bien comprendre que c'est vraiment l'aléatoire qui décide. Hein, donc, nous, on a eu la chance de pouvoir faire une, effectivement, je vais pas dire nous, parce que c'est vraiment la personne exilée qui avait un plan stratégique très clair et on l'a accompagné là-dedans. Il avait effectivement trouvé un employeur qui cherchait une personne et qui a dû, d'une part, prouver qu'elle n'avait pas trouvé une personne française pour ce poste, puisque ça, c'est la loi. La préférence nationale et tout s'est bien enchaîné. Et effectivement, ce monsieur a pu obtenir un titre du fait d'avoir eu un patron qui lui faisait une promesse d'embauche. Sachant que là, on n'est pas dans le cas où on doit prouver qu'on travaille déjà. On est dans le cas où on attend sur son canapé d'avoir la réponse de la préfecture parce qu'on n'a pas le droit de travailler tant qu'on n'a pas eu le titre qui donne droit au travail. Pour ce monsieur, tout s'est bien enchaîné.
1: Est-ce que tu peux revenir là-dessus sur cette question parce que j'ai eu des réactions sur cette question de préférence nationale. Peut-être c'est pas clair pour tout le monde.
8: Un employeur qui, par exemple, cherche, je sais pas, en plus il y a la question des métiers en tension après qui s'ajoute, mais je vais pas aller sur ça. Mais un monsieur qui cherche un pâtissier et qui rencontre un jeune malien qui est sans papier en France et qui se trouve avoir des compétences en pâtisserie, s'il veut l'embaucher, il doit prouver qu'il a depuis 3 mois une annonce de pâtissier sur France Travail et que personne ne s'est présenté. Il n'a pas pu recruter une personne française cherchant du travail en France pour pouvoir faire une demande d'autorisation de travail pour un monsieur de nature étrangère.
1: Ça, c'est une loi qui date de quand ?
8: Je sais pas.
1: Est-ce que toi, tu sais, Élise ?
4: Ça date de pas mal de temps.
0: Mon expérience, ça a toujours existé. Donc... je sais pas, j'ai commencé en 2016.
1: Ok.
0: Non, je ne pourrais pas dire.
2: Que quand on embauche quelqu'un d'étranger, il faut payer. Et ça coûte cher. Donc, certains employeurs disent, moi, je veux bien le prendre parce que je trouve personne d'autre. Bon, OK. Mais il faut payer, et payer cher. Et un droit qui est utilisé très beaucoup en agriculture pour faire venir les travailleurs espagnols, par exemple, à l'époque, pour ramasser les fraises, voilà, ça rentre dans un détachement. Donc, les gens, ils viennent, mais ils sont censés repartir. Et là, ils ont adapté le système pour les réfugiés, les exilés, qui n'ont pas vocation à repartir, en principe. Mais justement, c'est boiteux, quoi. Ça fonctionne pas très bien.
1: Ouais, Elise.
0: Peut-être apporter une toute petite nuance. Cette histoire d'autorisation de travail et de devoir prouver qu'on n'a pas pu recruter une personne française, ça s'applique seulement aux personnes qui détiennent des titres liés au travail. Pour toutes les personnes qui ont des titres vie privée familiale, qui sont parents d'enfants français, conjoints de ressortissants heureux, etc., ça s'applique pas.
1: Et à toi, Enoa, est-ce que Hélène, vous pouvez nous donner quelques détails aussi de comment ça se passe
5: Alors,
1: pour vous, l'embauche?
5: C'est vrai que tu l'évoquais tout à l'heure, on suit actuellement une famille qui a une OQTF, que notre cher Darmanin avait, il a rajouté un ou deux ans de plus pour représenter une demande d'asile. Il y a deux ou trois ans. Donc, là, bah, tu le disais tout à l'heure, c'est extrêmement compliqué parce que dans la demande d'asile, il doit fournir la preuve qu'il a travaillé, mais il n'a pas le droit de travailler. Donc, c'est complètement c'est effarant. Alors, on a trouvé un biais. Alors ça, c'est un peu sur les conseils de l'APARDAP et de l'ADA à Grenoble, qui suivent au niveau administratif. On a quand même trouvé une petite solution pour ces personnes, et ça fonctionne, c'est de les embaucher avec des CESU. Ça marche. Un employeur privé risque, je crois que c'est 20 000 euros d'amende s'il embauche quelqu'un en EQTF. Par contre, quand on est un particulier, alors il y a à Lozier, par exemple, des personnes qui ont besoin de faire tailler des haies, qui ont besoin de, etc., etc., faire un peu de ménage, faire un peu... On est arrivé... Et ça me paraît quand même, voilà, il n'y aura pas de poursuite là-dessus. Je viens de les aider à faire leur déclaration d'impôt, parce qu'ils reçoivent leur déclaration d'impôt. Les CESU sont bien, j'ai bien vérifié, c'est les bonnes sommes. Donc, si l'administration française leur envoie une déclaration d'impôt avec des CESU, on espère quand même que les particuliers qui ont, j'allais dire, la bonté, c'est pas ça, mais qui ont conscience qu'il vaut mieux les embaucher eux, parce qu'ils ont vraiment besoin de manger, tout bêtement. On pousse pas mal à c'est du bidouillage, hein, mais ça aide.
8: Faut peut-être juste quand même préciser que c'est une tolérance, hein. C'est pas légal. effectivement, il y a une tolérance depuis des années sur ça. Mais quand on en discute avec un avocat, il nous dit quand même, normalement, la personne privée est censée s'assurer que la personne qu'elle embauche en CESU a bien un titre de travail. Bon, voilà. Mais clairement, les gens du CESU le savent très bien que plein de personnes font ça parce que c'est aussi une paix sociale, hein. Ces personnes, il faut bien qu'elles fassent leurs courses, comme tu le dis.
1: Du coup, c'est de la bidouille. Le mot a été lâché. C'est de la bidouille. C'est des endroits des zones un peu grises de tolérance sur quelque chose qui pallie au dysfonctionnement plus général du droit et du respect du droit. Mais tout le monde est au courant et ça se passe.
2: Il y a aussi le travail au noir. On n'en parle pas, mais je pense que la restauration, le bâtiment, travaux publics, par exemple, entre autres, serait bien en peine si. On faisait vraiment une action contre le travail au noir. Ça fonctionne. Quand vous allez dans un restaurant à Grenoble, pour regarder un petit coup d'œil dans la cuisine, celui qui fait la vaisselle, je suis pas sûr qu'il ait les papiers. Et heureusement que ce système existe, entre guillemets, pour donner une espèce de bouée de sauvetage à des gens qui n'ont pas d'autre solution. Mais en même temps, c'est la porte ouverte à tous les abus qu'on connaît, hein, refus des droits, refus de payer les heures supplémentaires et autres, quoi. C'est un espèce de système qui permet un salariat sous-doté en droit, quoi.
1: Oui, et on sait, c'est ça, pas de respect des droits, des arrêts de travail, du chômage, toutes les cotisations. Pas de fiche de paye, et du coup, pour le logement.
9: On en parle en ce moment.
1: Marie, tu veux compléter
9: Non, parce qu'on parlait en aparté des livreurs à vélo, et en ce moment, il y a bien tout un...
1: Sur Deliveroo, voilà, Uber...
9: Voilà, sur Deliveroo et Uber, quoi. Ouais. Mmh.
1: Donc, le tableau est assez noir, mais il y a des leviers. Oui, vas-y, Marie.
9: Juste pour continuer, parce que tout à l'heure, on a parlé des promesses d'embauche, et je pense que ben un peu, enfin en tout cas les associations qui sont en milieu rural, et on est tous dans des environnements où on a beaucoup de relations, et en fait ça se passe aussi vraiment beaucoup comme ça, et on peut avoir une promesse d'embauche ben parce qu'on connaît un tel, et parce que, et voilà. Et je pense que, alors en ville il y a d'autres manières de faire sûrement, mais nous les réseaux et l'implantation, et c'est vraiment très très important.
1: J'ai envie de donner la parole aussi aux personnes concernées, parce que là on est, il y a que des structures qui accueillent et accompagnent. A4, eux, ils ont un positionnement qui est différent. Donc A4, c'est l'association d'accueil en agriculture et en artisanat. On va les laisser se présenter. C'est donc un extrait qui vient d'une captation d'une table ronde qui a eu lieu donc aux Rencontres décoloniales rurales à Oust-sur-Sie l'année dernière, à peu près à la même époque. C'est les gens de A4 Grenoble qui se présentent. Et je veux aussi rappeler qu'il y a un film qui présente A4 qui s'appelle D'égal à égal et qui est disponible sur Vimeo si ça vous intéresse. Et voilà, on écoute cet extrait et on pourra rebondir dessus. Et puis on ouvrira aussi sur la question des maisons, puisque il y a la maison de Lucette et la maison d'Elisa, et sur la question du logement qui est une question centrale aussi au milieu de tout ça.
10: Et vers 2021, 2022, l'association a été créée. Maintenant, A4, association d'accueil en agriculture et en artisanat. Et en quelque sorte, pour la présentation de l'association, c'est ce que je peux dire. Et il y a des amis qui sont là, qui peuvent dire aussi un peu quoi. Merci.
11: Précisément, l'association A4 s'est créée à Paris, Saint-Denis. On a plusieurs antennes de A4. Il y a un à Grenoble, il y a un à Lannion, il y a un à Centrafrique, bientôt il y a un qui va créer à Lyon,
8: Bretagne.
11: Il y a un à Rennes, voilà. Donc à la base de l'association, vraiment c'était voilà, la personne concernée prend les choses à la main, que pas tout le temps suivre les autres, et pas les autres qui disent tout le temps, faut faire ça. Et voilà, à la base, l'association, c'était ça. Et puis, lutter, trouver des choses à soi-même et aller vers là où on peut trouver des choses à faire à nous-mêmes.
12: Et A4 a été créé par des personnes exilées, des personnes racisées. Et au début, le slogan, c'était « Nous traversons la mer » pour retrouver la terre. Et c'est des personnes qui ont traversé la mer pour retrouver la terre de l'autre côté. Au début, ça n'a pas été facile. Ils étaient en Île-de-France, une grande agglomération, parce que souvent, la majeure partie des exilés qui viennent, et beaucoup veulent rester dans les grandes villes. Et donc, ils ont eu des problèmes pour la régularisation. Et du coup, il y a eu des idées. Certains ont travaillé avec SOS Méditerranée, avec beaucoup d'associations. Ils ont vu que ce n'était pas facile d'avoir les papiers, et pour le travail, il fallait travailler dignement. Donc, ils se sont dit, peut-être il fallait passer par la terre, parce que c'est des gens, et au pays, ils travaillent dans la terre. C'est des gens qui connaissent la terre. Même si ici, la façon de faire l'agriculture, c'est différent, c'est développé, voilà. Donc, d'où l'idée est venue de créer l'A4. A4, association d'accueil en agriculture et artisanat. Et l'objectif de l'association en question, c'est de mettre en lien le milieu rural et le milieu urbain, et en même temps aider les gens qui ont des papiers, que ce soit des gens qui ont le papier ou pas de papier, à poursuivre les démarches dans ces deux milieux. Et donc A4 a des antennes, comme mes amis l'ont dit. Nous avons des groupes locaux. Il y a un groupe local en Île-de-France, il y a un groupe local en Lannion, il y a un groupe local à Grenoble. On va bientôt créer un groupe local aussi à Lyon.
10: A4, on a un slogan d'égal à égal. Voilà, tout le monde est la bienvenue en A4, personne blanche, en tout cas toutes les personnes, en tant qu'humain, tout le monde est la bienvenue. On a pas mal de liens, de fermes, et pour trouver des formations, des stages et voire même le travail. Et on est en train même, on est en train encore, parce que c'est, des fois on rencontre des difficultés à ce niveau et on est en train de chercher encore d'autres relations, d'autres liens. Et parce qu'on a des gens qui ont envie de s'installer en agriculture et voire même travailler, parce que avec des personnes qui sont déboutées de l'asile et ils n'auront pas d'autres moyens que par la régularisation par le travail. Et on met des trucs en place pour créer ce réseau afin que ces personnes soient accueillies dans les conditions dignes et pour être dans les meilleures conditions, quoi. Et en fait, à la base, si nous accueillons des personnes, on essaye de les faire des petites formations d'accueil, c'est-à-dire comment s'intégrer en France, comment les choses se passent, et administrativement et le travail, comment trouver le travail. C'est-à-dire, les personnes, à la base, quand on les accueille, on leur demande d'abord leurs compétences, et on a des sous-groupes qui sont créés pour ça. On leur demande leurs compétences à la base et ce qu'ils aiment faire en France, et il y a ça aussi. En plus, quand une personne est partie pour travailler dans un lieu, et la personne est suivie pour qu'il soit dans les meilleures conditions, quoi, d'accueil. Voilà.
8: Et justement sur ça, parce qu'il y a quand même beaucoup ce truc qui revient de quand des personnes ont des compétences acquises au pays, à l'arrivée en France, parfois c'est des compétences qui sont totalement invisibilisées ou nier comme si elle n'avait pas existé avant l'arrivée en France. Comment vous faites vous dans l'association pour réussir à valoriser et qu'elle soit respectée aussi, ces compétences?
10: Pour réussir à valoriser ses compétences, c'est-à-dire il y en a, on passe par le stage d'abord pour que la personne ait un aperçu sur les compétences en France. Et après, voilà, parce qu'on a pas mal des amis qui ont eu le travail, ils ont passé d'abord par le stage, et après ils ont été à la hauteur et ils ont été pris, et après on a fait le contrat, après on leur donne le fiche de paye, après maintenant l'accumulation de ce fiche de paye, il sera régularisé, et c'est comme ça, quoi.
12: Et pour ajouter quelque chose par rapport à ça, et du coup, et nous, quand nous accueillons des nouveaux membres, et on a un groupe d'accueil, et souvent les gens qui viennent, on demande leurs compétences, on demande ce qu'ils ont déjà fait au pays, et on a une liste sur laquelle on les inscrit. Et du coup, on a aussi des propositions de formation, et donc souvent, c'est des outils qui nous permettent de s'intégrer, de connaître la France et de mieux s'adapter et pour mieux entamer les procédures par rapport au travail. Et le travail qu'on fait de l'autre côté, souvent, c'est des travaux manuels. Mais quand on vient ici, voilà, c'est des travaux qui sont industriels et tout, avec beaucoup de techniques, avec beaucoup de machines.
1: Voilà pour cet extrait des membres de A4 Grenoble. Si vous voulez écouter cette table ronde qui est un peu longue mais très intéressante sur le site de Radio Saint-Ferréol sur les rencontres décoloniales rurales, pour écouter la suite, je vous invite à aller voir sur ce site. Est-ce que vous avez des réactions, et notamment sur la question du milieu rural, qui est quand même notre réalité ici dans le Royan, mais qui est un peu aussi la même chose du côté de Diolfi, de Vinay, enfin de Terreau-Locaux aussi, sur la question agricole. Est-ce qu'il y a des choses qui sont spécifiques dans nos milieux ruraux, qui peuvent permettre peut-être des leviers qu'il n'y a pas en ville?
2: Oui. Je crois qu'il y a un élément qui est important dans ce qui s'est dit, c'est les compétences. On pense que les gens n'ont pas de compétences, qu'ils viennent pour profiter du système, mais en fait, les gens qu'on a, nous, c'est que dans les familles qu'on a accueillies, il y avait des gens archi-compétents, super-compétents, mais qui avaient un mal fou à faire reconnaître leurs compétences, soit que le diplôme n'est pas accepté en France, soit parce que ben on prend pas le temps au niveau de France Travail de regarder si elles ont des compétences concrètes, quoi.
1: Ouais.
2: Et ça, c'est important parce que il faut aussi déconstruire toute cette image du migrant qui vient d'un arrière-pays agricole et où il crève de faim et qui arrive en France et qui est prêt à travailler dans n'importe quoi. Bon. Après, au niveau agricole, ici, on est dans un pays agricole, mais c'est quand même très spécialisé et il y a peu de demandes de main-d'œuvre. Contrairement peut-être à la vallée du Rhône où il y a des besoins assez récurrent de main-d'œuvre pour recueillir les fruits, par exemple, mais où le système est organisé depuis très longtemps. Donc, faut arriver plutôt à rentrer dans le système que à créer. Mais dans un pays comme ici, où il y a Mouavinet, les noix, il n'y a pas besoin tellement, sauf la semaine où on récolte les noix. Mais maintenant, avec les machines à récolter les noix, on a de moins en moins besoin de personnes. Donc, c'est tous des petits boulots comme ça qui disparaissent, quoi.
1: Merci Pierre. Chloé, je te voyais réagir.
8: Non, c'est juste que nous à Diolfi, en fait, enfin dans le ville, sur la ville de Diolfi, c'est marrant parce qu'on a toujours une image assez agricole parce qu'on est en milieu de campagne rurale. Il y a très très peu d'exploitation agricole sur Diolfi. Je crois il y en a 3 ou 2. C'est minuscule du point de vue agricole. Après sur les territoires autour, bien sûr. Nous avec les personnes qu'on a accompagnées vers le travail, c'est pas vers l'agricole qu'elles sont allées. Moi, je vois quand même, et j'aurais pas parlé comme ça il y a 5 ans ou il y a 6 ans, je vois quand même vraiment l'enjeu de la langue avant même la compétence. Et c'est, voilà, on se rend compte quand même que c'est quand même galère quand on parle pas la langue du pays où on vit, surtout pour trouver du travail. Et même quand on a une pratique du français, mais qui est un peu plus aléatoire que quelqu'un qui est francophone, ben pour un entretien d'embauche ou même pour une rencontre avec un patron, ben de suite les gens ils s'inquiètent, ils se disent ah mais est-ce qu'il va comprendre les consignes, et puis c'est aussi que quels sont les boulots aujourd'hui où il faut pas même savoir lire le mode d'emploi d'une machine, les conditions de sécurité dans une usine, enfin c'est quand même très très présent. Donc après c'est là où nous on essaye effectivement d'amener les cours, de faire progresser les gens aussi par la sociabilisation, hein, pas seulement par les cours. Et c'est aussi là où nous, en tant qu'asso, on est une interface, c'est-à-dire on met de l'huile dans les rouages aussi, dans la relation avec le patron, avec l'entreprise. Ça, c'est, ils peuvent nous appeler, il y a un souci, n'hésitez pas, appelez-nous et on se fait une réunion à 3. Enfin, voilà. Ça, je pense que c'est tout ce qu'on fait, en fait. Cette espèce d'ancrage territorial et relationnel, il est absolument essentiel dans une mise en confiance sur embaucher une personne venue d'ailleurs, quoi.
2: Oui. Il y a pas besoin.
1: Attends, juste Pierre, il y a Dorine qui voulait prendre la parole, pardon.
4: Non, c'était vraiment pour abonder les propos. À Terre au Loco, les activités de maraîchage et de boulangerie sont vraiment un support, en fait. La plupart des salariés n'ont pas forcément d'appétence à la base ou de compétences dans le milieu agricole, ni biologique, etc. Mais par contre, ce sont des activités qui laissent le temps à l'apprentissage également. C'est un travail en équipe. Le fait de participer au marché également. Enfin, il y a beaucoup de contacts en fait humains. Les activités aussi de production, artisanale, c'est assez valorisant aussi parce que finalement, on travaille toute la journée. À la fin de la journée, on a notre pain qui est produit et qu'on vend, etc. Donc, ça a un impact aussi sur la confiance en soi, qui est pas négligeable également.
1: Hélène, tu voulais compléter?
5: Ouais. Je voulais juste rajouter quelque chose. Ceux qui verront le film après le comprendront. Les porteuses de projets, quand elles sont arrivées, elles voulaient absolument se poser en milieu rural, en se disant que toutes les offres d'insertion pour les réfugiés étaient majoritairement en ville, et que effectivement, on a quand même une majorité, j'allais dire, de personnes qui arrivent d'Afrique aussi. Ils avaient pu tester des petites compétences, même à un niveau familial, et que ça serait ça serait plus facile d'entrer dans un premier travail. C'était un choix de s'installer en milieu rural, vraiment.
1: Et j'avais envie qu'on aille aussi vers la question du logement, puisque donc par exemple la passerelle, pour vous c'est important, que enfin c'est pour ça que vous avez monté aussi cette maison. Est-ce que tu peux peut-être nous dire comment vous avez travaillé cette question-là, qui est à la fois les cours de français, la question du travail et la question surtout du logement?
8: C'est sûr que Quand on regarde, là, même quand on a une vision un peu lointaine de la question migratoire en France et en Europe, globalement, on pense un campement de personnes migrantes, quoi. Enfin, clairement, c'est quand même, notamment en France, notre énorme problème. C'est le non-accueil qui fait que des gens vivent dans des tentes et sur des trottoirs, du fait du manque de place dans les centres d'accueil, pour notamment pour demandeurs d'asile. Après, ce projet, il est né notamment de l'expérience de bénévolat au refuge de Briançon, qui est quand même un endroit à la frontière entre l'Italie et la France, où on accueille des personnes qui viennent de traverser les Alpes, qui arrivent d'Italie et avant ça qui arrivent de la Méditerranée, et on les voit et on fait un entretien avec elles dans le bureau d'accueil, et ils partent à Limoges, à Rennes, à Paris. Ils ont des destinations, ils ont des contacts, ils vont les rejoindre, et nous intérieurement on se dit ok, d'accord, dans 3 semaines il sera dans une ville parisienne, dans une ville française, très certainement non hébergée. Surtout quand ce sont des hommes seuls. Malheureusement, maintenant, c'est même les familles qui sont pas hébergées, et même les femmes enceintes jusqu'à 7 mois. Donc voilà. Et donc c'est quand même, enfin, même d'un point de vue hors question migratoire, avoir un toit sur la tête, c'est quand même un peu le début de tout. Les gens qui font de l'insertion le savent bien. Le toit d'abord, pour pouvoir ensuite commencer à poser des démarches, peut-être trouver un travail, etc. Donc nous, effectivement, c'est un peu la porte d'entrée dans cet ensemble de choses de l'accompagnement social. Donc l'enjeu, ça a été dès le départ, l'idée était d'ouvrir une maison, mais après c'est le comment, quoi. Au départ, l'idée n'était pas forcément de devenir propriétaire, hein. L'idée de la coopérative immobilière, elle est venue parce qu'on a trouvé une maison, on a vu une annonce d'une maison qu'on a visitée très rapidement et dont on s'est dit il faut absolument qu'on chope cette maison parce qu'elle correspondait tout à fait au projet social qu'on avait écrit pendant pratiquement 3 ans.
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1: À la découverte des fermes du Vercors, une série du parc naturel régional du Vercors réalisée par Radio Royan. Aujourd'hui, rencontre avec Camille et Alexandre de la ferme de la Bicoque à Échevis.
2: Je suis Camille Picot de la ferme La Bicoque. On est à Échevis ici. Échevis, c'est la vallée qui fait le lien entre le Royan et le Vercors. Et ici, on est à la ferme où on est vraiment pile au milieu entre la rivière de la Vernaison et les falaises du Vercors.
3: Alors moi, je suis Alexandre Garon. Je suis le fermier de La Bicoque. Et ça fait 8 ans qu'on est là et qu'on essaye de créer un lieu qui est plaisant et agréable pour vivre sainement de nos productions et nos ateliers. On a démarré par faire un peu notre nourriture. L'objectif, c'était de faire un peu de maraîchage, d'arbaud, d'élevage et de s'installer doucement dans cette ferme et développer ensuite divers ateliers. Donc on s'occupe d'un élevage de brebis, de chèvres et ensuite de tous les petits animaux de la ferme, poules, canards, lapins, pigeons, cochons, etc. Et à côté, on s'occupe de faire du maraîchage. Donc ça, c'est plus Camille qui pourra parler du maraîchage et de l'arboriculture.
2: Donc le maraîchage, on l'a développé au fur et à mesure, en agrandissant à chaque fois, en proposant surtout de la transformation. Donc du coup, à partir d'oignons, d'ail, de tomates qu'on fait pousser, on fait des conserves de coulis, de tomates cerises marinées à l'huile d'olive. Et puis après, je cultive de la rhubarbe aussi, en vivace. Puis ensuite, on combine ce que nous donnent les arbres avec ça, par exemple les pommiers. J'en garde d'une partie pour faire de la compote pomme-rhubarbe ou de la compote pomme-pomme. Ici, quand on est arrivé, il y avait déjà un petit hectare de noyer. On se voyait pas laisser à l'abandon. Donc on a exploité, on va dire, ces arbres qui fait à peu près une petite tonne par an, dont on fait de l'huile, on vend des noix, des cerneaux aussi, comme beaucoup de gens dans le coin. Et puis ensuite, on a planté pas mal de fruitiers, des pommiers, des cognassiers, ce qui marche bien ici. On a tenté d'autres arbres, mais qui fonctionnent moins bien avec le climat. On est en moyenne montagne ici, donc avec un ensoleillement qui est parfois un peu réduit l'hiver, même si on en a toujours. Donc faut faire avec ça. On est à peu près à 500 mètres d'altitude, donc on a quand même un peu de gel tardif. Voilà.
3: Avec la vie qu'on avait avant, aussi bien en éducatif qu'en animation, on a développé une ferme pédagogique à la maison et surtout itinérante, c'est-à-dire qu'on se déplace dans toutes les structures qui ont un peu d'herbe et d'ombre pour amener nos animaux et qui soient en lien avec des personnes âgées, des jeunes. Dans les quartiers, dans les villes, on va vraiment partout depuis 7 ans maintenant avec un camion aménagé, des animaux qui sont habitués dès leur naissance à voir du public. On se déplace du coup avec des chèvres, des moutons, des lapins, des poules, des canards, un chien de direction pour faire des démonstrations de troupeaux. Et on passe une journée, une semaine avec ces gens qui en général sont pas forcément habitués au contact des animaux. Donc c'est un mélange de ferme et de médiation animale qui est très intéressant et qui nous permet de sortir un peu de la ferme et de partager notre passion pour des gens qui n'ont pas les moyens de se déplacer jusqu'ici.
2: Puis pour finir, on a développé en fait au tout début le souhait d'accueillir des personnes sur la ferme, donc par le biais d'une cabane dans les arbres, mais pas si perché que ça, finalement, pour ceux qui ont le vertige. Et du coup, ça permet d'accueillir 3 personnes en toute autonomie, avec une douche solaire. Il y a tout ce qu'il faut, mais de façon rudimentaire, histoire d'être vraiment en lien avec la nature qui nous entoure et assez isolé de nos bâtiments. Donc, ce qui fait que les personnes qui souhaitent être tranquilles peuvent bénéficier du calme et aussi de la rivière et de la montagne. Et ça fonctionne bien, ça nous permet de rencontrer des gens, de leur montrer aussi la ferme, de leur faire goûter nos produits. Donc nous, ça nous a permis au début aussi d'avoir un revenu autre que le revenu agricole qui, on doit le rappeler, est quand même plus compliqué à obtenir que des prestations de services. Et voilà, et ça nous a permis ça. Moi, je viens de Paris. Et dans ma formation d'éducatrice de jeunes enfants, j'ai été sensibilisée à la médiation animale tout en travaillant en protection de l'enfance. Et en fait, en parallèle, on s'est rencontrés et ce qui a fait une espèce de combinaison de projets. Et en fait, ça s'est fait au fur et à mesure, en arrivant dans le Vercors pour un travail et en cherchant un lieu d'habitation. Et ça s'est assez vite devenu évident de trouver un lieu qui nous permette de créer une ferme. Et donc, au fur et à mesure, voilà, il y avait ces noyers, cet espace. De toute façon, nous, on était toujours accompagnés d'animaux, même avant de trouver la ferme. Donc, on avait déjà un mini-élevage de chacun de ceux qu'on a aujourd'hui. Donc, ils sont arrivés avec nous ici et on a développé en fonction... on a développé en fonction de ce qui nous plaît, de ce qu'on sait faire... Parfois, on a aussi développé en fonction des contraintes, mais parfois, on a révisé ces choix-là, puisque en fait, notre objectif, c'est de vivre de ça, mais de bien vivre et de pas faire des choix qui nous correspondent pas. Du coup, voilà, c'est de faire avec l'espace qui nous est donné, de faire avec ce que la nature nous offre, en essayant de le développer, mais sans jamais aller contre, parce que de toute façon, moi, mes conclusions, c'est que forcément, ça va pas avec si on va contre.
3: De mon côté, j'ai toujours travaillé en agricole. Depuis mon adolescence. Des premières cueillettes jusqu'à arriver dans le Vercors pour faire le service de remplacement. La PAP, qui m'a appris à aller dans énormément de fermes du Vercors, aussi bien autour de Pont que vers Chichiliane. Et ceci plus cela a fait que j'ai rencontré assez de gens pour être assez expérimenté, malgré que j'avais une formation agricole, c'était pas suffisant à mon goût, pour ensuite trouver cette ferme et exploiter un peu toutes les richesses que chacun m'avait apportées. Et aussi pour me méfier de tous les travers de l'agriculture et de la détresse agricole actuelle que j'ai vu et ressenti dans énormément d'exploitations. Et enfin, je me suis rendu compte qu'aussi dans beaucoup d'exploitations, elles étaient grandes, elles étaient bien, mais c'était toujours pour un type d'élevage. Et que du coup, j'ai pris tout le bon qu'ils avaient à m'apporter. J'ai mis de côté tout le reste et l'idée, c'était que entre ma jeunesse et le monde du travail, le jour où on a trouvé notre ferme, l'objectif, c'était d'être assez diversifié pour justement ne manquer de rien. Donc déjà faire son alimentation, ce que malheureusement les agriculteurs n'ont pas forcément le temps de faire. Me considérant plus petit paysan, je n'ai pas forcément beaucoup plus le temps, mais j'en fais une affaire personnelle que nous fassions nos légumes, nos fruits, nos viandes, etc. Et c'est quelque chose qui était important pour nos enfants, qu'ils aient une alimentation saine malgré de petits revenus agricoles. Et donc on s'est diversifié, donc Camille avec ses talents de maraîchage et de transformation, et surtout de cuisine exceptionnelle. Et de mon côté, c'était plus l'animation, l'élevage et le côté aménagement nature sur la ferme. Donc je me suis plus développé sur l'accueil de la cabane, sur les fermes pédagogiques, sur l'élevage des chèvres, des moutons et l'entretien des terres, l'aménagement des terres. Et ça me passionne. Donc j'aime parler avec les gens, j'aime écouter mes animaux. J'aime aménager la ferme de manière à ce qu'elle soit résiliente et agréable pour ce bout d'espace qu'on occupe et tous les animaux sauvages, ces fameux prédateurs qui nous encerclent. Donc on fait en sorte de vivre avec eux et de bien galérer avec certains. Et puis voilà, et puis ceci plus cela, ça fait 8 ans qu'on est là et on est encore là.
4: Viens vite. Hé, mes chèvres! Viens vite!
5: Fais le tour en bas, Otan. Va chercher le mouton. Otan, fais le tour en bas. Fais le tour. Ah, peut-être qu'on va voir arriver. J'ai une chienne qui est trop bien. Elle connaît le territoire par cœur et elle me ramène qui elle veut en télécommande.
4: Kiki!
3: Alors là, t'as des chèvres du Rhône. Là, t'as trois chèvres de Savoie. Et ça, c'est une chèvre de chez Ezinjar. Donc, c'est une croisée alpine alpine Sanen. Là, t'as des brebis. Et là, tu vas avoir de la Mérinos, du Mouret Rouge, de la Bizet de la ferme du Rocher. Et pareil, des bêtes qui sont pour la ferme, pour les... Tous les endroits où je me déplace, il me faut des animaux qui soient super proches et qui aient peur de rien. Tu vois, sur des moutons, sur des trucs, tu fais tous les gestes de la terre, il se passe rien. Et ça, c'est super important pour moi d'arriver avec des animaux qui sont bien là où ils vont.
6: Et t'as choisi des races en fonction? Il y a des races qui sont plus dociles que d'autres?
3: Non, c'est juste que je voulais de la couleur et pareil, de la variété, tu vois, dans le même délire que l'être humain. Tu vois, le blanc, ça me gave vite. Donc si on peut avoir du métis, du noir, du jaune, toutes les couleurs, ben je trouve que c'est une richesse dans les fermes de pas avoir des agneaux ou des chevreaux qui naissent tous de la même couleur. Et c'est un bon support pédagogique de tolérance dans les écoles ou même dans les EHPAD. Hein. Et du coup, tu peux vite faire un rapprochement sur les couleurs des animaux et sur l'importance de la tolérance et justement qu'ils ont beau pas être de la même couleur, ils ont à peu près tout en commun et tout à faire ensemble, donc c'est chouette, j'aime bien.

Par rapport aux arbres et au maraîchage, moi, l'idée du lieu ici, c'est que on fait avec peu, sans mécanisation, pour pas mal de raisons. Moi, la première, c'est de faire avec ce qui nous entoure. Aussi, on a une contrainte de terrain qui est assez forte, puisqu'on a un dénivelé important. Ça nous amène à faire des choix, de non-choix aussi. Typiquement, sur l'aménagement du jardin maraîcher, c'est des terrasses. Après, on a été inspiré beaucoup de Zepp Holzer, qui est le dieu autrichien agricole d'Alex. Mais voilà, pour essayer de comprendre ça, moi, ma compétence et mes connaissances sont encore en train de se faire par rapport à ça. Donc, je fais avec ce que j'observe et avec ce qu'on a. On n'utilise absolument aucun intrant. On utilise seulement le fumier de nos volailles et de nos ovins, et parfois de nos ânes aussi. On travaille en agriculture biologique. On est certifié maintenant. On l'a toujours fait, mais maintenant on est certifié. Et du coup, c'est des semences qui ont un rendement plutôt bon, mais c'est que des variétés anciennes qui, pour moi, peut-être produisent moins que du F1, mais garantissent des choses intéressantes, le fait de pouvoir reproduire ces semences aussi. Enfin, il y a des choses assez... des actes militants quand même dans ce qu'on fait par rapport à la liberté de reproduire ces semences. L'idée, c'est d'avoir zéro impact. Donc, c'est toujours cette réflexion-là qui est la nôtre en priorité sur ce qu'on met en place. Et en installant aussi des mares, toujours en s'inspirant de ce fameux Zepp Holzer, mais qui arrive à recréer des climats via des espaces comme ça avec de l'eau dans des montagnes autrichiennes à 1300 mètres, et on en est loin, et du coup on se dit qu'on n'est pas sur de la haute montagne, mais faut faire avec. C'est vrai que nous, on bosse pas mal tous les deux sur la ferme. Mais il y a un réseau qui est trop chouette, qui s'appelle le Café Paysan. Et en fait, il y a de l'entraide qui s'est fait parmi des groupes plutôt sur un petit secteur. Mais il y a surtout des échanges de mails qui se fait sur une liste. On peut demander des coups de main, commander des semences en gros pour pouvoir avoir des tarifs un petit peu moins chers, comme l'ail chaque année. Commander des bocaux, et puis proposer des ateliers pour discuter des semences. Enfin voilà, je sais que moi je participe pas à tout, mais il se passe beaucoup de choses et c'est toujours un support intéressant. Et je pense aussi à Cyril Fatou, qui est un initiateur de tout ça et qui est vraiment une référence dans le coin. Du coup, ça m'arrive aussi de travailler avec donc d'autres gens qui nous entourent, qui sont super intéressants et très doués. On s'est rapproché de Rudy Magne aussi, la pépinière de Saint-Laurent-en-Royan, qui connaît bien notre climat et qui a pu nous conseiller, qui commence à avoir une bonne expérience dans son domaine. Je travaille aussi avec la ferme du Rocher, que j'affectionne particulièrement, sur ses semences, parce que elle travaille très bien, elle produit ses semences, Sophie Cohen. Et qui m'aide aussi avec la production des plants de tomates. Voilà.

0: Là, t'as des canards Colvet, des canards de Barbarie, fermiers, des poulets de toutes sortes et des oies. Du coup, là, je les élève et puis c'est pareil, j'en vends pas mal. Plus pour les gens qui veulent des petites poulettes qui changent des poules marrons, des poules noires. C'est des poules qui font des œufs de couleur, des trucs que les gens aiment bien. C'est vraiment mon dada, les volailles, les lapins, les trucs. Y en a... Bon, je me fais un peu déborder parfois, mais... mais les rapaces m'auront pas, quoi. J'en ai toujours plus. Mon cauchemar, quoi. C'est qu'en fait, au début, ils étaient tous en liberté. Donc, tu vois, il y a 40 hectares, hein, donc ils n'étaient pas sur 40 hectares, mais tout autour de la ferme, au moins. Et c'est quand même super chouette. C'est vraiment l'ancien temps. Enfin, moi, j'ai reproduit la ferme de mon grand-père, tu vois, qui était, t'arrives à la ferme, il y a des animaux partout, c'est un wild total. Et ça belle et ça meugle et puis voilà, tout ce que tu vois dans les chansons d'enfants, en fait, toi, tu le vis en vrai. Quand je suis arrivé à mon service de remplacement et que j'arrivais dans les fermes, bah, t'avais deux, trois chiens, les vaches ou les chèvres ou les moutons ou les trucs. Et puis pas toute cette diversité des pigeons, des machins, des trucs que je retrouvais quand j'étais gamin. Et du coup, l'objectif, c'était de refaire ce délire d'avoir des animaux de la ferme partout. Là, du coup, t'as des oies, mais elle, c'est la dernière qui reste là, puisqu'elles sont fait défoncer par la fouine.
1: Et la fouine, ça bouffe une oie.
0: Et la fouine, jusqu'à il y a un mois, non, ne bouffait pas mes oies. Et là, je sais pas ce qui, je sais pas, c'est une super fouine. Et cette super fouine, elle a défoncé mes super oies. Et ça m'a fait très mal au cœur, parce que je les aime bien, c'est des oies normandes assez super charges. On va dire on est des jeunes paysans, donc là on a la quarantaine, mais quand on s'est installé ici, on savait un peu qu'on aurait des prédateurs des airs, des prédateurs du sol. Alors nous, du ciel, on va avoir l'aigle royal autour des palombes, la buse variable, le faucon pèlerin, le circaète. Bon, le circaète, il prend les serpents, il nous embête pas. Enfin, et encore, on aime bien les serpents. Mais du coup, c'est compliqué, puisque pour l'élevage, notamment des volailles, des lapins, etc., en plein air, bah, du coup, moi, je produis plus pour leur donner leur part. Sauf que leur part, j'ai l'impression que parfois, ils ont un peu des tendances à nous regarder, nous, humains, et se dire, ouais, ils en prennent plein, bah, on va faire pareil. Du coup, ils en prennent plus que de raison. Donc voilà, parfois, je sers un peu d'élever en extérieur sur beaucoup d'espace, je perds beaucoup d'animaux, mais je suis content de pas leur mettre un coup de plomb et de me dire que je suis arrivé dans cette belle vallée de la Vernaison bien sauvage et que si je suis venu parce qu'elle était sauvage, faut que j'accepte le monde qui vit avec. Moi, on va dire que mon loup à moi, c'est l'aigle et les autours. Et du coup, j'avais mis les cochons avec les volailles et ils avaient peur des cochons. Mais ensuite, les cochons ont démonté le sol, ce qui ont fait apparaître un nombre de plantes indésirables conséquentes. Et puis il y a eu la neige et les cochons se sont enfuis et les volailles se sont enfuies et puis du coup j'ai arrêté les cochons et puis les autours se sont rendus compte que les cochons n'étaient plus là. Et finalement la solution c'est d'avoir moins d'animaux et de les protéger mieux, c'est-à-dire éventuellement faire une volière couverte gigantesque mais qui demande des moyens et du temps et du temps et du temps et du temps, et les moyens c'est ce dont on manque le plus. Donc non, pour l'instant, je fais avec. Je lui en donne beaucoup. Je donne beaucoup aux prédateurs. Et puis, j'aime bien les voir. Donc, s'ils pouvaient faire ça quand je suis là, au moins, ça mettrait le désagréable à l'agréable. Mais non, on a tellement peu de temps pour quitter notre vallée, pour aller observer la montagne et la nature, que c'est agréable aussi de la voir ici. Et après, au sol, on va voir plus tout ce qui est renard, fouine, belette, etc. Le loup est de passage, mais jusqu'à présent... Je touche du bois, il est de passage. Et puis les chiens autour font que peut-être ils se posent des questions au niveau des odeurs, si ça vaut le coup de venir par là. On va dire on a très peu de parasitisme dans le potager, dans le jardin de maraîchage et en arbo. Notamment parce que les volailles sont sous les noyers, donc je pense que ça aide d'une pour nourrir les arbres et de deux pour toutes les parasites qui tomberaient au sol au lieu de... Il serait bouffé par les volailles. Après, pour le potager, on a mis surtout en place des zones, des zones de broussailles, des zones de... Mais non, on remarque qu'on a plus d'oiseaux via les mares, parce que quand même l'eau vient à manquer, donc quand ils ont plus d'eau, c'est compliqué pour eux. Et plus de zones embroussaillées, plus d'arbres fruitiers, qu'on leur laisse une part aussi. Donc ça, plus ça, plus ça, plus ça, ça fait que les serpents sont là, les crapauds, les grenouilles, les oiseaux, et qu'on ne souffre pas, malgré aucun engrais chimique, on ne souffre pas de destruction significative de nos productions.
1: Non, même au jardin, c'est vrai que, comme beaucoup, au début, j'ai essayé les fameuses petites billes bleues pour les limaces, parce que c'est elles aussi qui font pas mal de dégâts. Sauf qu'en fait, moi, j'y arrive pas. Du coup, on a remarqué qu'elles adoraient les végétaux en décomposition. En fait, plus que presque que ce qui pousse à côté, on a quand même pas mal de broussailles autour, quoi, de bois, machin, enfin bref. Et du coup, quand j'arrache les mauvaises herbes, je garde des tas et en fait, au lieu de disperser des billes bleues, ben, je disperse des végétaux. Et c'est vrai que j'ai un peu de perte, mais honnêtement, pas énormément. Et j'ai l'impression que ça a régulé au fur et à mesure des années. Et en fait, on les retrouve en train de se gaver de ces végétaux en décomposition. En tout cas, cette année, ça a encore bien marché. Donc voilà, c'est des petites astuces, mais qui fonctionnent bien, je suis contente.
0: De par notre diversité, on peut se permettre d'essayer des choses que d'autres ne peuvent pas, puisque si tu as une activité de maraîchage et que tu dépends de tes planches et de tes productions, c'est plus compliqué de faire des essais. Après, ça reste qu'on est sur des années aussi qui sont tout le temps changeantes. Nous, on plante tardivement, vu qu'on est à Échevis, on n'a pas le même climat qu'à Saint-Laurent, qu'à Saint-Jean. Et le timing limace, finalement, on arrive limite à le passer quand Camille plante, repique tous ses produits. On a des années où les limaces, où elles sont beaucoup en bas, et nous, on est plutôt tranquille. Donc ça, c'est une première mare, ouais, qu'on a faite. Tu vois, là, où on voit des petites grenouilles, et puis, ça fait qu'il y a quand même une belle biodiversité. On a des couleuvres tous les jours en ce moment, des petites couleuvres à collier qui viennent manger des têtards. Et on a surtout beaucoup d'oiseaux. Tu vois, il y a pas mal d'endroits où les oiseaux peuvent venir doucement dans la mare. Et donc, ils viennent se baquer tranquille. Et toute l'année, ils sont là, quoi. Enfin, je trouve que la population d'oiseaux augmente à chaque endroit où il y a une mare. Celle-là, c'est sa troisième année. Alors, j'ai fait ça en récup, hein, c'est un premier essai. Donc là, je suis en train de voir pour faire des mares avec de l'argile bentonite avec la LPO. On a un partenariat qui va peut-être démarrer là, qui est pas mal. Entre les haies et les mares, ils peuvent nous aider. Ils aident les fermes à développer leur biodiversité. Ce qui est bien, c'est comme avec 8 ans ici, on a une belle lecture du terrain, des animaux de passage, des animaux permanents. Et du coup, ils sont venus là pour nous aider financièrement et physiquement à faire les mares et les haies comestibles pour la biodiversité.

0: Alors du coup, parmi toutes ces années, à de nombreuses reprises, j'ai régulièrement croisé Aurélie Gachon, qui représente le parc du Vercors et l'association des fermes du Vercors. Et une fois qu'on a été enfin prêt à adhérer et accueillir du public pour vendre nos productions, j'ai dit top là à Aurélie. Et puis depuis l'année dernière, donc on fait partie du réseau Ferme du Vercors. Donc ils ont proposé cet événement à tout bout de champ, qui est une année sur deux en fait en quinconce avec la fête du bleu. Ça m'a parlé. Donc on a proposé notre candidature et on a été retenu cette année. Et ce qui nous permet de faire le grand saut dans une belle porte ouverte avec de jolis partenaires qui sont les fermes du Vercors et le parc du Vercors. Donc l'événement, c'est le samedi 4 juillet, ça démarre à 10h et tout au long de la journée, on aura aussi la dégustation des produits de la ferme, pour pouvoir goûter un peu ce qu'on sait faire avec ce qu'on produit, voilà. Déguster de l'huile de noix, du jus de pomme, des compotes, des confitures, de la crème de marron, du coulis de tomate qui sera donc mis à l'honneur dans une entrée froide au repas fermier, des petites tomates cerises marinées, et voilà. Et puis après, dans le repas, on fait d'autres choses sucrées et salées, mais ça, c'est une surprise.
1: Et donc ce fameux 4 juillet 2026, on fait cet événement du coup à la ferme, l'événement à tout bout de champ. Donc l'idée, c'était d'essayer un peu sur une journée, de montrer un peu tout ce qu'on fait, tout ce qui nous tient à cœur. Donc on démarre à 10h par le spectacle de la ferme itinérante. Donc c'est un spectacle d'une heure qui est adapté pour les écoles et tout type de structure, pour les enfants et les personnes âgées. Et l'objectif, donc ça s'appelle Fermier pour congé annuel. Et donc c'est un spectacle ludique et pédagogique rassemblant mes compères de la ferme, donc les chèvres, les moutons, les poules, les canards, les oies. Et on mêle les enfants à la ferme, l'objet en parlant d'un paysan qui souhaite partir en vacances pour la première fois. Et du coup, il aimerait confier sa ferme à des remplaçants, donc un peu comme moi qui est au service de remplacement. Et pour ça, il fait appel à tous ses enfants pour leur expliquer son travail sur une journée ou sur une année et voir si à la fin, ils seront capables de pouvoir gérer la ferme et que lui pourra partir définitivement une petite semaine en vacances au Costa Rica. Et ensuite, donc ça dure à peu près une heure. Ensuite, on fait un déjeuner fermier. Donc pareil, c'est que notre ferme, on l'a montée aussi par rapport à notre alimentation, ça nous tenait à cœur et du coup ça fait des années que nous cuisinons pour nous et pour les autres. Et du coup on propose un déjeuner fermier aux alentours de midi avec des spécialités d'un compère et les nôtres. N'hésitez pas, ça va être bon, ce sera au feu de bois et ce sera à midi. Et l'après-midi, on fait des visites de la ferme, donc deux visites. Et donc, on va aller visiter un peu tous les animaux de la ferme et puis les aménagements qu'on a faits pour justement ce système agroécologique qu'on a mis en place. Puis partager avec tous ces gens qui éventuellement souhaitent mettre en place des ateliers chez eux, que ce soit des poules, des lapins, un peu de maraîchage, un peu d'arbaux, discuter de tout ça. Et en parallèle, on a un incroyable artiste qui se déplace pour venir jusqu'à nous, qui s'appelle Kobe, qui a fait une belle exposition dans le Royan Vercors sur les déchets. Et ça nous a beaucoup plu. C'est chouette, ça questionne, ça choque et ça fait du bien. Et du coup, Camille a eu cette idée de proposer un partenariat avec lui autour de l'agriculture, de la paysannerie et de l'actualité. Et il a su répondre favorablement à ce souhait et à bien sûr sortir exactement les punchlines qu'on veut entendre et qu'on veut voir sur nos t-shirts. Donc il propose de la sérigraphie. Venez avec vos t-shirts vides et vous repartirez avec des phrases sympathiques et percutantes sur le monde agricole d'aujourd'hui et la paysannerie.
0: Kobe, on l'a découvert sur cette fameuse campagne des déchets qui a été mandaté par la communauté de communes du Royan-Vercors. Et j'ai aimé que ce sujet, enfin, soit traité d'une façon ironique pour nous permettre de comprendre parfois l'aberration de ce qui se passe. Et avec humour, je trouve que ça nous permet de rire de soi, des autres, tout en dénonçant des choses qui se passent. Et j'avoue que j'ai beaucoup aimé sa façon d'aborder les choses. Et j'ai poussé un peu la recherche avec d'autres de ses ouvrages et j'aime bien la couleur de son art. Et voilà, j'ai osé lui poser cette question-là pour savoir si c'est quelque chose qui pouvait l'intéresser. Et il m'a dit oui tout de suite en me disant qu'il n'avait pas abordé ce thème-là, qui pourtant était un thème qui lui tenait à cœur. Et du coup, on a vraiment travaillé ensemble là-dessus, sur plusieurs thèmes, les animaux, la nature, la ferme, voilà. Et le résultat est chouette. Ils seront présentés différentes phrases sur différents thèmes. Et voilà, ravie de pouvoir l'accueillir à la ferme et puis surtout de montrer à d'autres personnes qui ne le connaîtraient pas, qui est quelqu'un de Grenoble aussi, donc on est dans du local.
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0: Philippe Chitarini, bonjour.
1: Bonjour, enchanté de vous rencontrer.
0: Avec plaisir, puis aussi un grand plaisir de rencontrer vos œuvres. Vous êtes artiste plasticien, vous naviguez, vous rayonnez entre le sud de la France et la Chine, et vous êtes aussi, bien sûr, par l'essence de votre proposition, explorateur d'espace et de couleurs, et au service du rayonnement de ces deux composantes qui s'interfèrent dans un dépouillement total, comme cela se vérifie actuellement, à l'Arsolite à Saint-Jean-en-Royans pour une exposition temporaire, La vie en rose. Et une devise de Ludwig Mies van der Rohe, si je prononce bien, illustre parfaitement votre travail. Less is more, hein. Le moins et le plus. On vous qualifie comme artiste minimaliste. Comment caractériser cette discipline et pourquoi pas ça donner l'aspect plutôt de peinture figurative?
1: Alors, c'est vrai que venant du sud de la France, c'est assez étonnant de pratiquer le genre d'art que je pratique. Souvent, la peinture dans le sud de la France est figurative, représentative de personnages, de paysages, etc. Là, j'ai évacué complètement tout ça de mes toiles dans un premier temps. Pour ne faire que du monochrome. C'est-à-dire reprendre, bon, on a l'impression que tout a été fait, mais reprendre cette idée donc, de travailler des toiles monochromes, c'est-à-dire d'une seule et même couleur, en jouant sur différentes matières, le brillant, le mat, le satiné. Donc repenser le monochrome en quelque sorte, je veux dire. Ça a donné ça a été le début. Le commencement de mon travail.
0: On dit d'ailleurs monochromiste, hein, c'est ça ?
1: Oui, ça peut se dire, oui. Le terme a déjà été employé me concernant. Mm-hmm. Oui.
0: Alors là, la spécificité, c'est aussi s'immerger dans la couleur et puis par ces œuvres que vous réalisez qui ont toutes aussi un format commun.
1: Alors souvent, ce sont des multiples du carré. Soit le carré de base, soit des multiples, c'est-à-dire des doubles carrés, des triples carrés. Je travaille souvent aussi en série. C'est-à-dire avec plusieurs modules que je peux réagencer suivant l'espace du lieu, parce que je suis très très sensible à l'architecture du lieu qui accueille mon travail, et je ne présente jamais l'œuvre de la même façon suivant le lieu dans lequel elle va être accrochée. Et là, donc, pour l'Arsolite, on va dire, c'est un peu une première dans mon travail, puisque comme la lumière a une très très grande importance dans la perception de mes toiles, les spectateurs sont obligés de bouger devant mes tableaux pour percevoir justement ces formes brillantes ou mates qui se dégagent des monochromes. Là, donc, j'ai décidé de créer dans ce lieu qui s'y prête, encore une fois, une installation immersive. Voilà. Donc, être baigné dans la couleur, dans la lumière et percevoir par-ci par-là quelques tableaux qui vont être accrochés au mur.
0: C'est vraiment le cas, on baigne dans la couleur par les œuvres accrochées et puis effectivement l'ambiance qui donne aussi une autre dimension aux différents formats, donc des carrés comme vous le disiez qui, on peut dire de manière juxtaposée, peuvent donner aussi des contrastes de rayonnement assez significatifs.
1: Oui, tout à fait. Suivant donc en général ce sont des surfaces lisses mais avec des matières différentes. Donc des huiles brillantes, des acryliques mates ou satinés qui viennent donc proposer des formes alors très simples hein, puisque là encore une fois dans mon jeu plastique je n'utilise que des orthogonales. J'ai pas de courbes, j'ai pas de lignes de biais. On parlait tout à l'heure de François Morellet, qui lui, bon, introduit des lignes, on va dire obliques. Moi non. Tout est orthogonal, comme chez Mondrian d'ailleurs. Voilà. Donc au départ, j'ai fixé les règles et je me dis avec des couleurs qui sont tout le temps pures, c'est-à-dire j'ai pas de mélange, j'ai pas de dégradé. Qu'est-ce que je peux faire avec tout ça ou avec que ça plutôt. Pour une exposition comme ça, c'est des pièces que je fais, donc des tableaux que je prépare à l'atelier en ayant visité le lieu au préalable. Donc je fais des croquis, je travaille avec le plan du lieu. Et je prévois donc un certain nombre de tableaux à accrocher, souvent un peu plus, parce que voilà, quelquefois on n'envisage pas tout, donc il vaut mieux. Mais après, je compose avec ça. Mais ce sont des tableaux qui ont été faits pour le lieu. Voilà, c'est pas des œuvres que j'ai depuis un moment et que je réinvestis. Voilà.
0: Alors, donc la lumière est très importante, puisqu'effectivement, il n'y a pas de lumière naturelle, mais il y a un éclairage certain que, avec beaucoup de minutie, vous adaptez pour donner le sens aux œuvres. Comment concevez-vous cet éclairage ?
1: Ben là, pour le lieu de l'art solide, ça va être un éclairage à partir donc de néons colorés. Ça s'appelle la Via en rose, donc il y aura des néons rouges et des néons roses qui vont éclairer le lieu, et aussi des châssis de toile, de toile à peindre, sur lesquels j'ai enlevé la toile, j'ai peint les châssis en blanc, ils seront rétro-éclairés par des néons blancs. C'est-à-dire la lumière viendra de dessous. En général, dans mes œuvres, dans mes peintures, les peintures captent la lumière naturelle pour la réfléchir, pour l'absorber ou autre. Là, les châssis vont produire leur propre lumière, en quelque sorte. Donc, la lumière va venir des œuvres.
0: D'accord.
1: La lumière artificielle, bien entendu.
0: Donc, c'est une valeur ajoutée, on peut dire, finalement, à l'œuvre. Enfin, ça donne, si on la verrait en plein jour ou avec ce rétro-éclairage, c'est complètement différent.
1: Ah, complètement différent. Si c'est dans une pièce neutre, c'est-à-dire avec des murs blancs dans laquelle il n'y a pas de lumière, ça apparaît d'une certaine façon. On va dire, là, les murs vont être entièrement peints, donc colorés, donc ça va apparaître encore différemment. J'ai montré ce principe d'œuvre au CAC de Saint-Restitut l'année dernière, dans la Drôme, où là, c'était des pierres apparentes, donc dans des caves. Bon, ça avait encore une autre... Notre allure, on va dire, générale. Hein, voilà.
0: Et là, c'est une chance, finalement, de complètement peindre tout l'environnement, du mur au plafond, et puis
1: et
0: adopter...
1: Le sol, bien sûr.
0: Tout à fait, complètement relooké, cette pièce, et aussi une certaine progression que vous avez conçue.
1: Ouais. Un cheminement, je veux dire. Je ne sais pas si on peut parler de progression, mais en tout cas, un cheminement où... D'emblée, donc, le spectateur va se retrouver baigné dans une lumière rouge pour aller progressivement vers du rose et aller vers la sortie et retrouver du blanc, on va dire, plus traditionnel.
0: Mmh. Voilà. Ah oui. On termine dans le blanc qui est finalement une addition de couleurs dans la physique, ce qu'on voit.
1: Exactement, exactement. La lumière du soleil donc, étant le spectre, on va dire, on retrouve toutes les couleurs.
0: Vous avez des couleurs fétiches pour la réalisation de vos tableaux
1: Oui. Des couleurs que je fais faire. C'est pas des couleurs qui existent de façon naturelle, on va dire, dans les magasins. Donc je les fais faire. Ce sont des couleurs... j'aime bien utiliser, on va dire, une gamme de couleurs qui n'existe pas justement en rayon. Parce qu'on travaille le monochrome, il faut apporter quelque chose, on va dire... Il y a des artistes qui disent, bon, tout a été fait, donc il faut apporter une touche personnelle. Déjà, le choix des couleurs est important. Donc je vais aller vers des couleurs, quelquefois un peu inattendues. Et dans le rapprochement de certains monochromes, je vais jouer sur des nuances d'une même couleur. Des nuances de rouge, des nuances de jaune, d'orange, de bleu, voilà. Et c'est pour ça que là, pour l'art solide, on a fait faire justement la peinture avec les codes couleurs sur le nuancier.
0: Oui.
1: Voilà.
0: Et la technique du glacis, ça peut apporter quelque chose à votre travail ?
1: Mais alors, le glacis, c'est une technique très particulière qui remonte, on va dire, je crois que c'est, si mes souvenirs sont bons, à la Renaissance, mais qui apporte pas... Je travaille principalement avec des peintures industrielles.
0: Oui.
1: J'aime ce rapport immédiat à la peinture. J'aime ouvrir un pot de peinture et y plonger dedans tout de suite. Donc je vais travailler plutôt sur le nuancier pour me dire, voilà, là je sais que j'ai de l'huile brillante, donc j'aurai tel résultat très tendu, un peu comme une carrosserie de voiture. Là je vais avoir par exemple une acrylique mate, donc plus profonde, plus veloutée ou plus, voilà. Mais je retravaille pas mes couleurs.
0: D'accord.
1: En soi,
0: okay.
1: Comme certains artistes collègues qui travaillent à partir de pigments, à partir de liants ou de choses comme ça, non, là non.
0: C'est votre sens de l'observation parfois qui crée l'envie de ce que vous pouvez contempler autour de vous, qui donne cette idée de couleur.
1: Oui. L'observation, par exemple, quand la première fois où je suis allé travailler en Chine, les couleurs n'étaient pas du tout pareilles que celles que j'avais l'habitude de voir ici, donc ça avait complètement transformé mes toiles. Donc je me balade souvent, alors évidemment, avec de quoi faire des photos et de quoi écrire ou dessiner. J'ai toujours un carnet de croquis sur des proportions, des dimensions, des choses comme ça. Je vous donne un exemple, si vous voulez. Là, dernièrement, là, puisque j'habite dans le sud de l'Ardèche, il y a des miradors de chasse aux sangliers. Et je suis tombé en admiration devant les proportions de ces miradors. Donc j'en ai fait des croquis et ça a donné toute une série de sculptures après. Voilà, retravaillé bien entendu, mais c'est parti de là. Donc oui, j'observe beaucoup. Ouais, ouais. Et souvent des choses que les autres personnes n'observent pas, justement.
0: Oui. C'est vous êtes affûté, là.
1: Ou obsessionnel, je ne sais pas comment on peut dire, mais en tout cas, pas normal dans ma façon de, certainement, de regarder ce qui, naturellement, on ne regarde pas.
0: Alors, vous avez un pied en France, un pied en Chine. Pourquoi ce choix de...
1: En 2017, suite à toute une histoire, on m'a proposé une résidence artistique à la China Academy à Hangzhou. Donc c'est la Chine de l'Est, la Chine des lacs. C'est très beau. Donc j'ai accepté. Et puis, ça a vraiment fonctionné, ça a matché, comme on dit, avec les Chinois. Donc on m'a proposé de faire des workshops avec les étudiants. Et donc ils m'invitent chaque année à aller là-bas. Ou faire aussi des visioconférences pour donner des cours, pour enseigner en atelier, donc dans le département peinture. Et c'est vraiment une expérience pour moi qui a bouleversé les choses, on va dire. Ouais. Ouais, ouais.
0: Les Chinois sont adeptes du monochromisme?
1: Quand je suis arrivé là-bas la première fois, je suis passé pour un extraterrestre, on va dire. Oui, parce qu'ils n'avaient pas du tout. Ils ont une, on va dire une tradition qui est respectée, notamment dans les concours d'entrée aux écoles d'art, qui a rien à voir évidemment avec le monochrome. À mon grand étonnement, ils connaissent très peu l'art occidental, la peinture occidentale, entre autres. Donc oui, j'ai été très étonnant pour eux. Mmh. Voilà. Après, ils s'y sont faits.
0: Oui.
1: Oui. Oui. Ça, ils m'ont accepté. Oui. Ils m'ont proposé de faire des expos, voilà, de travailler avec une galerie. Et, ouais, ça a été une très belle expérience. Enfin, que je poursuis. Alors, le Covid a changé beaucoup de choses, mais que je poursuis là actuellement, notamment en visio, pour donner des cours.
0: D'ailleurs, en parlant de cours, vous avez étudié aussi à l'université aux Beaux-Arts d'Aix-en-Provence, c'est bien ça?
1: Oui, un parallèle. D'abord, j'ai un parcours qui est assez atypique, puisque j'ai eu une formation scientifique. Je suis parti à Grenoble, en fac de sciences. J'ai fait ce qu'on appelait à l'époque un DEUG. Puis ça ne me plaisait pas. Donc, à l'époque, il y avait une espèce de concours pour entrer à l'université d'art plastique donc d'Aix-en-Provence, où j'ai été pris. Et comme les ateliers à l'université ne me convenaient pas vraiment, c'était pas des vrais ateliers, en parallèle, j'ai été accepté le soir à l'école des Beaux-Arts. Et donc, je faisais les deux en même temps. Voilà. Donc, j'ai pu faire un DEA d'art plastique à la fac d'Aix et en parallèle, un DNAP à l'école des Beaux-Arts d'Aix. Voilà.
0: Et cela a apporté beaucoup d'eau aussi à votre moulin en termes de vos pratiques actuelles.
1: Oui, alors bien sûr, toutes les bases, hein, notamment en histoire de l'art. Je considère qu'on ne peut pas être un artiste actuellement sans avoir fait de l'histoire de l'art et connaître justement l'histoire de l'art pour ne pas faire ce qui a déjà été fait. Pour moi, c'est essentiel. Et puis aussi, toute la pratique pour, je dirais... En sortant de là, se dire il faut faire l'inverse de ce qu'on vous a enseigné. C'est pas du tout une critique de l'enseignement, au contraire. Mais si on veut se démarquer, se dire on m'a enseigné ça, mais est-ce que il n'y a pas quelque chose à faire d'autre, hein, qui peut-être prend le contre-pied justement de ce qui a été enseigné.
0: À la lueur de vos œuvres, on se plonge aussi dans un peu un courant artistique des années 70, 80, cette influence américaine qui semble vous habiter.
1: Ah oui, complètement. Oui, oui. Moi, l'art américain, quand j'étais petit, donc j'ai eu accès à certains livres d'art américain, de l'art américain d'après-guerre, des années 60, 70, comme vous disiez, et j'étais fasciné. Là, toute cette période, le minimalisme, le color field, toute cette période m'a vraiment intéressé. Après, j'ai écouté des interviews du galeriste Léo Castelli, interviewé par Claude Berry, etc., etc. Donc vraiment, ça m'a marqué. J'ai beaucoup lu aussi les critiques américains. Bon, je savais qu'il fallait pas faire pareil, bien entendu. Mais ces influences, après, j'essayais de les digérer, de les ressortir à ma façon. Mmh. Voilà, avec évidemment mon héritage culturel européen, bien entendu. Mmh. Et ça a tout de suite fonctionné, on va dire, avec l'Allemagne, avec la Hollande, avec ces pays-là qui ont cet héritage du Bauhaus, eux, ça leur parle.
0: Ouais. Ça parle peut-être moins en France.
1: Oui, bien sûr, bien entendu. Et encore beaucoup moins dans le sud de la France.
0: Ah oui. Ouais, ouais. Oui, là, on est plus dans les paysages d'autres représentations.
1: Complètement, oui, oui. On est plus dans un art figuratif, un art narratif aussi, où là, j'ai évacué tout ça. Donc là aussi, je suis un peu un extraterrestre par rapport à ces personnes. Et donc, actuellement, ça fait écho à ce qu'on vient de dire, je suis représenté donc, par une galerie allemande de Cologne, une galerie suisse, et une galerie américaine. Ouais. Mais j'ai toujours pas de galerie française. Ouais. Ah, c'est pas que j'ai pas essayé, mais c'est plus compliqué.
0: Ouais, c'est pas dans la culture, semblerait-il. Enfin, pas tout à fait, ou alors de manière très ciblée.
1: Il y en a très peu en France qui montrent ce genre de travail. Bon, il y a la galerie La Lumière à Paris, où ils ont des artistes, je veux dire, presque un peu historiques. Mais après, c'est plus compliqué.
0: Ah ouais. Ouais. Dans les centres d'art contemporain, ça pourrait avoir bonne place.
1: Alors, j'ai déjà eu des expositions collectives ou personnelles dans des centres d'art, mais c'est pas ce qui montre certainement en priorité. Ouais. C'est un peu plus compliqué.
0: Ouais. Il y a des artistes qui vous ont inspiré, qui continuent à vous stimuler dans votre travail.
1: Oui, bien sûr, bien entendu. Parmi, alors s'il faut en citer que quelques-uns, en France, François Morellet. Qui m'a vraiment marqué là aussi hein, pour son travail géométrique et abstrait et très minimal. Chez les Américains, si je devais en citer qu'un, ce serait peut-être Frank Stella, parce que il a su se réinventer complètement. Voilà, c'est extraordinaire pour moi son travail. Olivier Mossé, bien entendu, le Suisse Olivier Mossé. J'ai eu la chance, en 2008, je crois, de faire un petit morceau d'exposition. Il m'avait permis, avec lui, au centre, je crois que c'est... oui, c'était au centre d'art contemporain de Saint-Restitut, où j'avais l'impression de faire la première partie des Rolling Stones. C'était... Waouh. Exposé avec Mossé, pour moi, c'était vraiment extraordinaire. Voilà, ces trois artistes, on va dire, font partie des artistes qui m'ont vraiment marqué, mais il y en a d'autres, bien entendu, et des beaucoup plus anciens.
0: Ouais, ouais. Par exemple, si on évoque Marc Rothko, ça peut avoir une certaine comparaison avec ce que vous faites.
1: Pour la couleur, oui. Oui, et cette manière de diffuser la couleur de façon, on va dire, vaporeuse, un peu sur sa toile, oui, bien entendu. James Turrell pour la lumière, bien entendu aussi. Oui, tous ces gens, oui. Dan Flavin pour les néons, pour... bien sûr.
0: Eh bien, en tout cas, Philippe Chitarini, je vous remercie beaucoup pour la présentation de cette très belle exposition qui nous baigne littéralement dans vos propositions de couleurs. C'est vraiment de l'art immersif, hein, dans sa plus pure signification.
1: Oui. Moi, je l'espère. J'espère que les gens le percevront comme ça, bien entendu.
0: Et quand on parle du côté formel, radical, c'est ce que vous souhaitez souligner derrière tout cela ?
1: Complètement, oui. Oui, je pense que la radicalité de mon travail, j'en ai parlé, donc déjà, une base qui est très limitée au niveau du choix des couleurs, au niveau des formes, au niveau des supports. Oui, fait tout ça, quoi, qui fait qu'on peut qualifier mon travail, bien entendu, de peinture radicale. Oui.
0: Merci.
1: Ah ben, c'était un plaisir. Un grand plaisir. Merci à vous.

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2: Un événement de taille ce week-end à Pont-en-Royan. Chose, voilà un bel intitulé pour parler de spectacle vivant, de marionnettes et puis aussi de intergénération, puisqu'effectivement c'est toute la famille qui sera au rendez-vous pour ce week-end des 4 et 5 juillet, avec aussi des petits préambules jeudi 2 et vendredi 3 pour des apéros concerts pour ce festival qui se tiendra sur les bords de Bourne en grande majorité. Eh bien, je vous laisse avec la directrice de la compagnie Objets Sensibles, Nathalie Della Vedova, nous faire un point de la situation sur cette nouvelle édition du festival Chose.
0: Alors si on rentre un peu dans cette édition du 2 au 5 juillet à Pont-en-Royan du festival Chose par la compagnie Objets Sensibles, qu'est-ce qu'on trouve comme variante ou comme grande direction ?
3: En fait, vraiment, il y a toujours, là, c'est une constante depuis le début, on dira trois volets. Un volet amateur de pratique pour découvrir la marionnette, que ce soit pour les adultes ou les enfants, vraiment, c'est important, c'est au cœur du projet. Donc là, au festival, par exemple, il y a le Manipulo-Parc, qui est un parc d'attractions marionnettes, pour apprendre à faire de la marionnette, en fabriquer, la manipuler. Voilà, c'est ludique. Et
0: ouais, j'ai vu ça dans votre programmation, je me suis dit, mais c'est génial comme nom, là, le Manipulo-Parc. Donc ouais. Ça veut dire, on vient, ça se passe pas sur inscription? On peut venir comme ça
3: Non, là, c'est une animation qui est sur toute la journée. De souvenirs, c'est entre 11h et 17h30. Et c'est des sessions de 20 minutes répétées. Faut faire la queue, bien sûr.
0: Une attraction dans un parc d'attractions, quoi. On attend voilà. Son tour et on peut venir. Voilà. Et donc ça, c'est une compagnie qui propose de venir manipuler des
3: choses. Ça, c'est le Montreur, qui est une compagnie que j'adore, qui est pas loin de Lyon et dont j'ai vu plusieurs spectacles et que la compagnie est super chouette. Voilà. Donc ça, c'est le. C'est le volet amateur. Ensuite, il y a un volet marionnette plutôt théâtre de répertoire. C'est-à-dire, je m'entends, c'est-à-dire des spectacles rodés qui tournent depuis longtemps.
0: Pro, quoi.
3: Oui. oui, on peut dire ça. Donc là, on a le fil rouge de la compagnie Talaba qui a un spectacle pour les petits, qui est fait pour... qui correspond... à ce que les gens attendent de la marionnette. Un jeune public, c'est assez classique, mais c'est bon. Là, on a aussi de la marionnette, il s'agit, tiens, qui n'est pas dans ce dont les gens ont l'habitude, c'est-à-dire qui n'est pas forcément pour enfants. Donc là, c'est la compagnie Valkyrira avec Robe de Soie, et qui est une introspection sur... la femme, le corps de la femme, et qui est plutôt un spectacle adulte, mais avec de la marionnette. Donc, c'est accessible pour ados, hein. Mais c'est vraiment pour montrer aussi que la marionnette, ce n'est pas que pour enfants.
0: Alors, tu le disais, donc ça commence d'abord par des concerts, avant d'aller plutôt dans les spectacles et qui seront plutôt le samedi dimanche. Il y a trois lieux, trois concerts, jeudi 2, vendredi 3 et samedi 4, avec les bistrots et les bars, restaurants de Pont-en-Royan. Peut-être tu peux en dire deux mots, puisque c'est un collectif qui va organiser ça.
3: Alors, là, c'est le collectif label qui s'appelle Elephotep, qui nous vient de Cré, et qui ont une forme d'autonomie. Nous, on les a mis en lien avec les bars. Les recettes sont pour eux, c'est à prix libre. Ils prennent ce risque aussi de venir. On avait envie, parce que c'est aussi des rencontres artistiques, et on est là dans la sphère de ce qu'on appelle les musiques étranges, noise, punk, électro, mais vraiment dans de la création, Enfin voilà, moi j'aime beaucoup. Il y a toujours eu à Chose ces musiques-là qui sont pas des musiques conventionnelles, plus qu'on appelle des musiques de niche. Et voilà, moi je tiens aussi à garder cette identité de découverte, mais je vous conseille de venir découvrir, même si vous connaissez pas ce type de musique.
0: Donc voilà, pour ces trois rendez-vous musicaux, donc c'est jeudi 2, vendredi 3, samedi 4, à des horaires différents parce que selon les lieux, donc tenez-vous bien au courant de tout ça.
2: Et pour poursuivre le programme, après les propos de Nathalie Della Vedova, c'est aussi un concert de malade avec la présence de Didier Super pour le dimanche 5 juillet à 20h30 et son humour corrosif. N'hésitez pas à vous procurer le programme, assez facilement disponible de part et d'autre sur Le Royan pour ce festival en bord de Bourne, Chose et sa nouvelle édition. L'agenda du jour vous fait part aussi d'une rencontre à la librairie de la Bouillotte le vendredi 3 juillet. Cela mérite tout à fait votre intérêt, puisque si vous vous passionnez pour les plantes, notamment la flore de montagne, c'est un spécialiste en la matière qui viendra, mais pas pour parler de science véritablement, mais aussi de poésie. Voilà tout l'objet de herborisation pour cette rencontre de ce nouvel ouvrage par son auteur Luc Garot. Il sera présent dès 18h30 à la Bouillotte à Saint-Jean-en-Royans le vendredi 3 juillet pour évoquer pas moins de 62 textes qui parlent de tout sauf de plantes. Voilà, c'est un peu l'originalité de l'ouvrage par un spécialiste des plantes et qui ne se veut pas justement traiter de la chose à découvrir. On enchaîne avec une soirée théâtre à la Chapelle en Vercors ce vendredi soir à partir de 19h. C'est une compagnie qui a de l'expérience sur le territoire, les Tréteaux de la Cumane, avec leur tout nouveau spectacle qui est déjà bien rodé depuis quelques mois. Ils tournent sur le territoire, c'est Coupure. Voilà, une soirée qui est proposée par l'association de parents d'élèves de la Chapelle en Vercors pour découvrir cette pièce qui pourra convenir à tout public, les enfants à partir de 10-12 ans. Et c'est vraiment quelque chose de hilarant avec une belle galerie de personnages. Nous allons en savoir plus par la présentation justement de cette pièce et son metteur en scène, Michel Duquitte.
4: Qu'est-ce que ça veut dire, coupure dans le couple, dans coupure d'électricité? Voilà des choses qui nous viennent à l'esprit rapidement. Coupure entre une partie de la société et une autre partie de la société, ou entre plusieurs parties d'une société. Ce spectacle traite un peu de ça, en fond. Voilà, mais le sujet principal, c'est comment réagir lorsque un projet beaucoup plus général, souvent commandité par l'État, vient bouleverser une petite commune, comme par exemple l'installation, le projet d'installation de grandes antennes relais pour le téléphone, les téléphones mobiles bien sûr. Est-ce que c'est un bien pour la commune? Est-ce que c'est un mal? Comment réagir? Ça pourrait être aussi des éoliennes, ça pourrait être aussi des fermes industrielles, ça pourrait être des industries plus ou moins polluantes, ça pourrait, voilà. Comment est-ce qu'on réagit? Est-ce que le bien personnel, le bien collectif, comment faire l'équilibre entre tout ça? Et puis, est-ce que ça a des impacts aussi au niveau familial? Parce que certains peuvent être pour, d'autres contre. Et puis, ça peut aussi apporter un apport financier pour ceux qui prêteront leur terrain ou qui loueront leur terrain pour installer ces antennes. Est-ce que ça va être un apport pour la commune? Est-ce que en contrepartie, il y a des dangers pour la santé? Est-ce que voilà, tout ça est traité dans cette pièce, mais aussi puisque c'est une petite commune, il y a aussi beaucoup de
2: profils un peu différents.
4: Oui, en particulier des agriculteurs. Puisque les terrains qui seront loués seront des terrains agricoles. Et donc, on a aussi cette problématique agricole là-dedans, avec la vie quotidienne des agriculteurs, c'est-à-dire les subventions qui arrivent, qui n'arrivent pas, les dettes qui croulent et qui comment dire pèsent sur les familles d'agriculteurs, c'est aussi traité là-dedans. Je me souviens qu'à Saint-Antoine, justement, il y a un monsieur qui est venu me voir après le spectacle et qui m'a dit moi, c'est ma femme qui m'a traîné au théâtre, parce que moi, le théâtre, mais dans cette pièce-là, vous parlez de moi, en fait.
2: À découvrir absolument là, cette pièce de théâtre Coupure par les Tréteaux de La Cumane. À l'instant, c'était Michel Duquitte, metteur en scène. Le rendez-vous, c'est ce vendredi à partir de 19h dans la salle des fêtes de la Chapelle en Vercors. Poursuivons avec la nuit des églises ce samedi 4 juillet et un zoom sur celle de Saint-Jean-en-Royans qui proposera un moment déjà artistique avec du chant choral, découverte du patrimoine culturel et religieux aussi à l'affiche. Et notons cette conférence de Freddy Bastin qui nous enseignera un petit peu la provenance des boiseries de l'église de Saint-Jean-en-Royans, puis la manière dont elles ont été confectionnées. Voilà, c'est donc une entrée gratuite pour l'église de Saint-Jean dès 20h30 ce samedi 4 juillet. Mot de sport avec la Coupe Auvergne-Rhône-Alpes de descente au col du Rousset. C'est la Gazette OT Vercors-Drôme qui nous renseigne à ce propos pour une compétition où plus de 200 participants sont attendus. Ça va dévaler assez fort sur les pentes du col du Rousset et de la station du Rousset, notamment avec un nouveau bike park récemment rénové. À noter que le télésiège sera accessible au public pour profiter du spectacle de descente dès 9h le 4 et le 5 juillet jusqu'à 19h. Et parlons de à tout bout de champ, opération proposée par le parc naturel régional du Vercors, par les différentes fermes qui maillent le territoire. Et nous allons, bien pour ce samedi 4 juillet, nous rendre à la Bicoque à Hesby, une ferme du XVIIe siècle où s'épanouit un projet de vie fondé sur l'agriculture paysanne et biologique. Et pour nous en parler, nous écoutons les propos de Alexandre et Camille au micro de Charlène.
5: Donc, ce fameux 4 juillet 2026, eh ben, on fait cet événement du coup à la ferme, l'événement à tout bout de champ. Donc, l'idée, c'était d'essayer un peu sur une journée, de montrer un peu tout ce qu'on fait, tout ce qui nous tient à cœur. Donc, on démarre à 10h par le spectacle de la ferme itinérante. Donc, c'est un spectacle d'une heure qui est adapté pour les écoles et tout type de structure pour les enfants et les personnes âgées. Et l'objectif, donc, ça s'appelle « Fermier pour congé annuel ». Et donc c'est un spectacle ludique et pédagogique rassemblant mes compères de la ferme, donc les chèvres, les moutons, les poules, les canards, les oies, et on mêle les enfants à la ferme, l'objet en parlant d'un paysan qui souhaite partir en vacances pour la première fois et que pour lui c'est quelque chose de nouveau, et du coup il aimerait confier sa ferme à des remplaçants. Donc un peu comme moi qui est au service de remplacement. Et pour ça, il fait appel à tous ses enfants pour leur expliquer son travail sur une journée ou sur une année et voir si à la fin, ils seront capables de pouvoir gérer la ferme et que lui pourra partir définitivement une petite semaine en vacances au Costa Rica. Et ensuite, donc ça dure à peu près une heure. Ensuite, on fait un déjeuner fermier. Donc pareil, c'est que notre ferme, on l'a monté aussi par rapport à notre alimentation, ça nous tenait à cœur, et du coup, ça fait des années que nous cuisinons pour nous et pour les autres. Et du coup, on propose un déjeuner fermier aux alentours de midi avec des spécialités d'un compère et les nôtres. N'hésitez pas, ça va être bon. Ce sera au feu de bois et ce sera à midi. Et l'après-midi, on fait des visites de la ferme, donc deux visites. Et donc, on va aller visiter un peu tous les animaux de la ferme et puis les aménagements qu'on a faits pour justement ce système agroécologique qu'on a mis en place, tout en accueillant du public, donc aller voir les moutons, les chèvres, les volailles, la cabane, le jardin, faire un peu un tour de ce beau pays des chevilles, et puis partager avec tous ces gens qui éventuellement souhaitent mettre en place des ateliers chez eux, que ce soit des poules, des lapins, un peu de maraîchage, un peu d'arbaud, discuter de tout ça. Et en parallèle, on a un incroyable artiste qui se déplace pour venir jusqu'à nous, qui s'appelle Kobe, qui a fait une belle exposition dans le Royan-Vercors sur les déchets. Et ça nous a beaucoup plu. C'est chouette, ça questionne, ça choque et ça fait du bien. Et du coup, Camille a eu cette idée de proposer un partenariat avec lui autour de l'agriculture, de la paysannerie et de l'actualité. Et il a su répondre favorablement à ce souhait et à bien sûr sortir exactement les punchlines qu'on veut entendre et qu'on veut voir sur nos t-shirts. Donc il propose de la sérigraphie. Venez avec vos t-shirts vides et vous repartirez avec des phrases sympathiques et percutantes sur le monde agricole d'aujourd'hui et la paysannerie.
2: C'était Alexandre pour ce rendez-vous à tout bout de champ, donc à la Bicoque à Échevis, ce samedi 4 juillet dès 10h. Restons à Échevis, si vous le voulez bien, pour un moment d'animation musicale guinguette et partager un moment très convivial et festif. C'est à la guinguette du pêcheur, dans une ambiance chaleureuse, rythmée par la musique et la bonne humeur. Véritable écrin de verdure, cette guinguette du pêcheur à Échevis, actuellement ouverte très largement pour cette période estivale. Et ce rendez-vous s'installe le dimanche 5 juillet de 14h à 17h. Pour ce qui concerne le tarif des animations, il s'effectuera au chapeau. Et nous refermons cet agenda avec les dimanches en musique du côté de Léoncelle dès 16h ce 5 juillet. C'est Marianne Aya Omak avec sa voix unique qui se mettra en scène. Une voix puissante, chaleureuse qui vous emportera. Et c'est l'abbaye de Léoncelle aussi et son cadre qui donnera un cadre très enchanteur à cette proposition vocale. Donc je vous le rappelle, à partir de 16h dimanche, tarif des 15€, tarif réduit à partir de 7€ et c'est gratuit pour les moins de 12 ans. Voilà, ceci dans le cadre de la saison de musique à Léoncelle. Enfin, annoncer une fête champêtre ce dimanche 5 juillet dans la salle des fêtes de Saint-Laurent-en-Royan à l'initiative de l'Amicale des donneurs de sang bénévoles du Royan-Vercors. Au programme de cette fête bien champêtre estivale, un accueil café à 8h30, un concours de boules 9h30 pour la participation de 3€ ou éventuellement une promenade de 7 km. À cet effet, prévoir des baskets et puis l'apéritif à 12h et 13h repas. S'en suivra un après-midi libre. Précisez que pour ce qui concerne le repas, il est proposé une salade composée poule aux ravioles, fromage, dessert, vin et café pour le prix de 25€ par personne et gratuit pour les moins de 12 ans. Prévoyez vos assiettes, verres et couverts. Attention, c'est sur réservation uniquement. Peut-être s'il reste quelques places disponibles, n'hésitez pas à contacter le 06 80 08 76 19. On referme cet agenda.
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0: Et bonsoir.
1: Bonsoir.
2: Bonsoir.
1: Donc, bienvenue dans Dégenré. Ce soir, on va partir à la rencontre des sons de la nature. Comment on les écoute et comment on les enregistre. Et puis aussi questionner la place qu'on laisse aux animaux non humains dans les espaces dans lesquels on cohabite. Alors, pour faire cette émission, je suis accompagnée d'Alice, avec qui on a coécrit donc l'émission. Mille merci à elle de m'avoir accompagnée dans cette première pour moi. Et donc je suis vraiment ravie qu'on ait fait ça ensemble. Et du coup, moi, c'est Lou. Et on est aussi accompagnée de l'incroyable Cynthia à la technique.
2: Bonsoir.
1: Alors, pourquoi on a voulu faire une émission sur les sons de la nature et sur comment on les enregistre? Alors, pour ma part, c'est quelque chose qui me passionne et même qui rythme pas mal ma vie. Ça fait plus de 5 ans que je me balade avec des micros dans les environnements naturels, mais aussi urbains, et que j'enregistre les sons des non-humaines, non-humains. Et que je les diffuse après sous forme de composition, de créa sonore ou juste comme ça. Aujourd'hui, donc, dans Dégenré, on avait envie de laisser de la place aux animaux non-humaines et par l'écoute, prêter attention à ces individus qui sont victimes du capitalisme, du patriarcat et du spécisme structurel. Et pourquoi faire ça dans une émission féministe? Bah parce que la révolution, elle sera féministe et aussi antispéciste. Et toi, Alice, qu'est-ce qui t'a donné envie de faire cette émission?
0: Eh bah, avant tout, c'était de pouvoir être là pour t'accompagner pour ta première émission, que tu aies un espace pour parler de ce que tu fais, mais aussi parce que c'est un sujet qui m'intéresse beaucoup et depuis longtemps. En tant qu'enfant d'éleveuse, le rapport qu'on peut avoir aux humains, qu'ils soient considérés comme sauvages ou domestiques, et comment est-ce que ça permet de produire un discours sur elles et sur eux, mais aussi sur nous, qui souvent reproduit les rapports de domination. Donc c'est vrai que mon approche, elle n'est pas tant dans la pratique et l'enregistrement, comme ce que toi tu fais, Lou, mais plutôt sur des choses d'analyse théorique. Donc voilà, je suis contente de produire cette émission avec toi et peut-être ça nous donnera envie de continuer à parler de ce sujet parce que c'est un sujet qui est assez palpitant.
1: Trop bien. Donc pour commencer, on vous propose donc de commencer par un petit quiz en trois temps. Donc fait de croassement, stridulation, grincement, ululement, bref, de sons d'animaux non humains. Et pour commencer, on va entendre des chants. Tendez bien l'oreille.

0: Alors, moi je sais ce que c'est, mais enfin qui c'est? Cynthia Alice, vous avez une idée de qui on vient d'entendre?
1: Ben alors, on est sur la famille des Batraciens.
0: Ouais.
1: Laquelle exactement, je sais pas. Des crapauds?
0: Non, mais...
1: des grenouilles?
0: Ouais, c'est bien une grenouille qu'on vient d'entendre, même... Enfin, je crois que oui, si on en entend qu'une. Donc, on entend une rainette méridionale. Donc, c'est une douce nuit du mois de mai en Camargue.
1: J'étais presque.
0: Ouais, franchement, presque. Des petites bêtes, quoi. Et donc, c'est des petites grenouilles qui sont toutes vertes. Peut-être que vous en avez déjà vu et qui sont souvent accrochées donc, en hauteur ou alors immergées dans l'eau. Donc, c'est des chanteuses infatigables. Et puis, on peut voilà, entendre ce rythme lent et assez puissant. Donc, moi, ça, je me suis dit que j'avais envie de diffuser ce son-là parce que ça me fait penser notamment à une histoire. Donc, une histoire qui est réelle. Donc, une mare en Dordogne qui a été détruite à coups de pelleteuse il y a quelques années. Après voilà, des années de batailles juridiques. En fait, les voisins ont porté plainte à cause de nuisances sonores, ou autrement dit, de grenouilles qui chantaient trop fort à leur goût. Et en fait, les proprios du terrain ont dû reboucher la mare. Voilà, voilà, donc ça pose la question de qui a le droit de faire du bruit, de s'exprimer et tout simplement de vivre. Donc on va continuer avec un autre chant. Donc petit indice, on l'entend dans les jardins, en forêt, et son habit, il est aux couleurs de l'anarchie.

0: Alors, une idée?
1: C'est le merle.
0: Ouais.
1: Oui.
0: Trop bien. Est-ce que tu avais reconnu, toi, Alice?
2: Oui, j'avais reconnu, mais le doigt de Cynthia était tellement enthousiaste que je ne pouvais pas commencer par parler.
0: Donc ouais, c'est bien le merle noir. Donc c'est un oiseau qu'on voit un peu partout en France hexagonale. Et donc, comme vous avez pu l'entendre, c'est un chant très mélodieux. Et le mâle, il est tout noir, avec un cercle d'or autour de l'œil. Et son bec aussi, il est tout jaune. Les femelles, elles sont brunes, chamois, avec des mouchetures un peu sombres au niveau du ventre. Elles sont beaucoup plus discrètes, mais si vous avez l'occasion de les voir, je vous invite à les observer. Leurs couleurs, elles sont vraiment magnifiques. Et pour finir sur cette première partie de quiz, en voilà un peu plus difficile.

0: Moi, je l'ai, mais bon, je te laisse la priorité à Litché, hein, puisque j'étais trop enthousiaste avant.
1: Ah bah non, il n'y a aucun problème avec l'enthousiasme, attends, tu déconnes. Bah moi, je me suis demandé si c'était pas un insecte, donc vas-y toi.
0: Je sais pas.
2: Bah effectivement, il n'est pas facile celui-là. En plus, on en entend plusieurs, je m'en suis rendu compte en réécoutant. Mais en premier plan, du coup, le chant qui était assez aigu, là, un peu flûté. Mm-hmm. Du coup, c'est des étourneaux sans sonner. C'est des oiseaux, voilà, ceux qui se déplacent en nuées par centaines d'individus qu'on voit des fois dans le ciel à l'automne.
0: Ah mais voilà, je me disais aussi.
2: Et du coup, en fait, le chant qu'on vient d'entendre, quand je l'ai enregistré, je n'avais aucune idée de qui chantait. Je les entendais juste derrière un buisson et les sonorités, elles m'ont vraiment interpellée. J'avais l'impression d'entendre un oiseau tropical, mais en pleine Camargue. Et en fait, il y a des amis qui m'ont aidé à l'identifier, et notamment avec les cris qu'ils font à la fin du chant, qui sont un peu plus classiques de son chant, on va dire. Et en fait, c'est des oiseaux qui ont des chants extrêmement variés et qui sont notamment de grands imitateurs, imitatrices, a priori imitateurs. Voilà. Ils copient le bruit notamment des klaxons, de la musique, mais aussi des chants d'autres oiseaux et notamment celles avec lesquelles elles cohabitent quand elles rejoignent les zones subtropicales en hiver. Donc leurs chants, c'est un peu des traces de leur lieu de vie, des personnes qu'elles ont croisées. Et moi, ça m'a rappelé que les oiseaux ont une manière très différente de la mienne d'habiter le monde, qu'elles ont plusieurs lieux de vie très espacés et qu'elles sont pleines d'inventivité aussi. Et un peu moins sympa sur les étourneaux. Donc c'est une espèce qui est chassable et qui peut être tuée en grand nombre, enfin illimité, par tout détenteur d'un permis sur l'ensemble du territoire de France hexagonale, entre les dates d'ouverture et de fermeture de la chasse, donc début septembre, fin février. C'est aussi des animaux qui sont classés comme nuisibles. Donc ça signifie qu'elles peuvent faire l'objet d'actes de destruction toute l'année par les particuliers ou à la demande du maire ou du préfet par battue administrative. Donc c'est le préfet de chaque département qui détermine des espèces qui peuvent être classées nuisibles localement. Et en fait, tout ça parce qu'elles ne respectent pas la propriété privée en venant s'alimenter dans les vergers et dans les champs et qu'elles aiment vivre à plein d'individus et qu'elles font trop de bruit. Ça dérange les humains. Et aussi parce qu'elles aiment un peu trop chier sur les bagnoles qui sont juste dessous leur nid. Voilà. Et... je me posais un peu la question, Alice, toi, je sais pas, est-ce que ça t'évoque des choses, un peu, toutes ces histoires ?
1: Ouais. Après, on est vraiment au niveau de l'anecdote, mais je me rappelle avoir entendu parler enfant d'un procès pour savoir que faire du coq, avec des voisins qui voulaient qu'il se taise. Et du coup, toute cette dimension de nuisance sonore, en fait, elle est aussi codifiée, légiférée, etc. Je me rappelle aussi que historiquement, il y a eu des procès pour des animaux. Il y a eu des périodes de l'histoire de France où on faisait des procès pour les animaux. Je ne sais plus exactement en termes de date, mais voilà. Donc, toute cette question de qui défend les droits de qui, qu'est-ce qu'on considère comme un langage. Ça me fait réfléchir à des petites choses comme ça à partir des anecdotes, mais qui viennent montrer des choses qu'on regarde pas trop de l'occupation de l'espace sonore et cette cohabitation en fait qu'on peut avoir qui des fois passe par les procès, la chasse, les pièges aussi beaucoup.
2: Et moi, je me faisais aussi la réflexion, c'est qu'on vient d'écouter des individus là qui chantent, et le chant qu'on a, on a souvent ça en tête. En tout cas, moi, je pensais pas mal ça. Et donc, que le chant, c'est pour la reproduction, que c'est pour attirer des partenaires. Et en fait, on a tendance à penser aussi que c'est uniquement les mâles qui chantent, mais pas que. Il y a les femelles aussi qui chantent. Donc, les oiseaux femelles, elles ont pendant longtemps été ignorées. Des études sur le chant en biologie. Donc, elles étaient menées, en fait, ces études sur les chants en biologie par des mecs cis blancs occidentaux, jusqu'à ce qu'il y ait des chercheuses femmes et minorités de genre qui aient accès à des postes à l'université et fassent de la recherche là-dessus. Donc, en fait, on a longtemps pensé que seuls les mâles chantaient pour séduire leurs partenaires, Alors que si on regarde à l'échelle mondiale et pas juste en Europe, bah, la plupart des espèces d'oiseaux mâles et femelles chantent. Et la plupart de ces espèces, elles se trouvent dans les zones en fait, tropicales. Donc, je reprends les mots de Clémentine Vignal, qui est professeure de biologie et d'écologie à la Sorbonne Université. On est resté un petit peu bloqué dans cette explication unique, à mon sens, à cause de biais situés, c'est-à-dire que cette théorie, donc le mâle qui chante pour séduire sa femelle, elle est confortable parce qu'elle renforce nos biais genrés. Elle correspond assez bien à ce qu'on entend du féminin et du masculin dans nos sociétés humaines. Et on peut rajouter aussi que c'est pas juste un biais genré, mais aussi raciste, dans le sens où les chercheurs, ben en fait, ils étaient persuadés que tout se passait comme chez eux, donc dans les zones tempérées, alors que c'est pas du tout le cas. Voilà. Donc les chants, notamment des oiseaux, voilà, c'est aussi quelque chose qui est lié au marquage de territoire. On pense ça de façon assez agressive, comme si c'était pour défendre sa propriété, ses ressources. Et en fait, c'est une façon de penser le monde au travers du prisme capitaliste, celui de la compétition. Et il y a la philosophe Vinciane Després, donc, qui émet l'hypothèse que les ressources, elles sont pas vraiment, c'est pas vraiment la chose la plus importante sur un territoire. Plutôt que, en fait, c'est le caractère apaisé de celui-ci qui peut être déterminant, tout comme la qualité des relations de voisinage. Donc, en fait, chanter, ça serait plus une façon de se signaler aux autres, de communiquer, de s'apaiser les uns les unes les autres, et que la notion de frontière, bah, elle est bien différente que celle qui est envisagée dans la société humaine capitaliste. Et pour continuer. Donc, avant d'aller plus loin en fait dans cette émission et les écoutes qu'on a à vous proposer, avec Alice, on s'est dit que ce serait intéressant de replacer quelques définitions et surtout un cadre politique et social autour de ces notions d'enregistrement sonore des animaux non humains, non humains et des environnements. Parce que oui, la façon qu'on a d'écouter la nature et de la représenter sous forme d'enregistrement, et ben c'est ancré dans une histoire culturelle qui est loin d'être universelle. Donc l'enregistrement sonore de terrain, il prend naissance dans un contexte occidental avec le développement de technologies d'enregistrement. Avant ça, les seuls moyens pour conserver et diffuser les sons, c'était la notation et la transmission orale. Les premiers enregistreurs de sons, ils sont utilisés dans un contexte colonial par les ethnologues occidentaux pour collecter les langages des Premières Nations. En fait, les premiers enregistrements sonores d'animaux non humains, non humaines, ils datent des années 1890. Et ils sont effectués au début grâce à au phonographe. Et ils sont centrés sur le chant d'individus, souvent des oiseaux qui sont isolés de leur contexte écologique et social, la plupart du temps enregistrés dans une cage. Et au fil des années, on va décaler cette pratique vers une approche qui est plus scientifique, naturaliste. On va chercher à identifier les différentes espèces via leur chant, pratique qui va être permise grâce à du matériel un peu moins encombrant, et en fait, il est plus facile de se déplacer sur le terrain. Et ça va donner naissance à ce qu'on appelle maintenant l'audionaturalisme. Donc l'idée, c'est de protéger les espèces non humaines et les environnements en réalisant des collectes de sons de la nature et de les faire écouter à d'autres gens. Donc il y a une forte dimension éthique qui est centrée sur le bien-être et le respect des environnements naturels et des individus non humains, non humaines, où la personne qui va faire des prises de sons essaye de perturber le moins possible les animaux non humains, non humaines. Donc cette façon d'écouter la nature, elle est souvent centrée sur un individu, sur un chant. Et au fur et à mesure des années, en fait, ça va se décaler vers un cadre qui est plus large, qu'on appelle le paysage sonore. Donc un paysage sonore, c'est l'ensemble des sons qui émanent d'un lieu. Donc, ça peut être un environnement qui est naturel, urbain ou autre, à un moment donné, en fait. Donc quand on parle de paysage sonore, on parle d'environnement réel, qu'on entend avec nos oreilles, quand on se promène, par exemple, dans la nature. Mais ça fait aussi référence à des compositions musicales, des montages sonores qui sont réalisés à partir d'enregistrements de la nature. Donc ces compositions de paysages sonores, elles sont utilisées pour éduquer à l'écoute des environnements, pour nous apprendre des choses sur les animaux et les endroits où elles habitent, pour nous donner envie de leur prêter attention et de les protéger. Et pour ma part, donc, je trouve que c'est quand même quelque chose qui est vraiment chouette, mais il faut bien rester critique par rapport à cette façon d'écouter et d'enregistrer ce qu'on appelle la nature. Donc la productrice sonore et chercheuse indépendante Juliette Vauclair, elle nous dit que en écoutant, voire en réalisant des enregistrements animaliers et paysagers, On espère peut-être trouver un échappatoire, même momentané, à la société technicienne. Et en effet, très souvent dans les enregistrements animaliers ou de paysages sonores, on ne va pas vraiment entendre d'êtres humains dedans, juste des animaux non humains, non humaines. Et cette façon de penser l'être humain en dehors de la nature, c'est une conception qui est très occidentale du monde. Et je trouve important de rappeler que cette volonté de préserver des espaces sauvages fantasmés comme les parcs naturels, ça a mené et ça mène encore actuellement à l'expulsion, à la torture et à la mort aussi des nations autochtones qui sont présentes sur ces territoires, dites de zones protégées. Donc cette conception coloniale et raciste, elle conditionne toujours notre perception des environnements naturels. Et quand on fait écouter des enregistrements de nature où toute présence humaine elle a été effacée, c'est cette idée aussi d'une nature idéalisée, fantasmée, exotisée, qui est transmise à travers nos prises de son et des compositions. Voilà, puis c'est un autre élément qui est important, je trouve, à questionner, c'est une logique extractiviste, où les collectes de son ne vont pas s'assurer systématiquement du consentement des personnes qui habitent dans les territoires où les prises de son elles sont réalisées. Et cette pratique, elle est d'autant plus problématique que les enregistrements audio-naturalistes, ils sont majoritairement réalisés par des personnes blanches sur des territoires post-coloniaux. Donc on pourra aller beaucoup plus loin sur ces questions-là, et on le fera, j'espère, peut-être dans une autre émission. Mais tout de suite, je ne sais pas. Alice, est-ce que tu veux nous dire un mot?
1: Je pense qu'on peut écouter une première création sonore.
2: Super.

0: Donc vous êtes bien à l'écoute de Radio Campus Grenoble sur 90.8 dans l'émission Dégenré. Et on vient d'entendre un extrait de A Sound Map of the Danube, donc une carte sonore du Danube de la compositrice Anea Lockwood. Elle s'est intéressée au Danube pour son histoire sociale, politique et géographique. Et cette carte sonore, elle provient de 4 longs voyages de prise de son qu'elle a effectués pour cartographier le fleuve depuis la forêt noire jusqu'à la mer Noire, aux côtés de sa compagne, la compositrice russe Anderson. Ici, elle n'essaye pas de cataloguer ou de capturer la rivière, mais de découvrir et de partager ses sonorités.
1: Merci pour cette découverte aquatique. Moi, j'avais envie de revenir sur la question de la fabrication du paysage sonore et de parler un peu plus de Juliette Vauclair, parce que moi, j'ai lu un ouvrage qui est sorti il y a 3 ans, qui s'appelle « L'orchestration du quotidien, design sonore et écoute au XXIe siècle », dont j'ai vraiment apprécié la lecture. C'est pas évident de définir son style. À la fois, c'est une histoire du design sonore, à la fois, c'est bourré d'humour, de réflexion, de piquant sur qu'est-ce qu'on écoute, comment est-ce qu'on l'écoute, etc. Ça permet de visibiliser plein de chercheuses, de productrices qu'on a un peu oubliées dans l'histoire du design sonore. Ça parle à la fois du monde des machines, du monde des films, du monde du vivant. Donc là, je pense, au vu de notre émission, je vais vous parler plutôt de ce qui se passe par rapport au vivant. Juliette Vauclair, elle vient nous raconter comment les sons sont orchestrés, comment est-ce qu'ils sont fabriqués pour en faire quelque chose, et comment est-ce qu'ils sont fabriqués d'une manière qui reproduit des logiques de domination, voire des fois qui sont assez absurdes. Peut-être juste pour vous donner envie de le lire, parce qu'on n'aura pas le temps d'en lire des extraits, il y a un moment où elle parle du fait que même les documentaires animaliers sont doublés. C'est-à-dire qu'on va rajouter sur les cris des animaux les cris de ce qu'on considère d'être le cri typique de cet animal. Donc il y a non seulement l'utilisation de certains cris pour pouvoir donner un signe de puissance, on peut penser au rugissement, mais il y a aussi du doublage, c'est-à-dire de comment est-ce qu'en créant du son, on reste dans quel est le cliché de ce qu'on imagine être ce son-là. Et c'est des choses qu'on parle beaucoup sur la question visuelle, la question du cliché, la question aussi de l'appropriation culturelle, et je trouve pas assez souvent dans le son. Alors je me suis dit peut-être c'est juste simplement parce que le son tu peux pas vraiment mettre pause, alors qu'une image tu peux la regarder, comment est-ce qu'elle est composée en détail. Enfin, tu peux le faire avec le son quand on a l'habitude, et je pense que nous ici on en a un peu l'habitude, mais c'est aussi pour ça que j'avais envie de parler de ça, de comment est-ce que les sons viennent renforcer des imaginaires qu'on a sur des choses et comment il y a des enjeux qui sont éminemment politiques autour de leur production. Et Juliette Vauclair, elle vient à chaque fois soulever ça. Donc peut-être pour terminer, pour vous donner envie de lire ce livre, elle parle du fait que justement il y a des audio-naturalistes dont le taf c'est de vérifier sur les banques de sons gratuites que le son correspond bien à l'animal. Parce que sinon, ça peut faire qu'une meute de loups, la nuit, va être remplacée par des loups de mer. Juste parce qu'il y a un mauvais tagage dans une base de données. Donc ça nous invite aussi, quand on fait le montage, quand on travaille là-dessus, ou même juste quand on écoute, c'est quoi les imaginaires qu'on a avec le son, comment est-ce qu'on y fait attention, comment est-ce qu'on repère les choses qui se répètent toujours, parce que souvent, c'est des choses qui sont libres de droit. Et... voilà, je vous invite à lire cet ouvrage qui est vraiment agréable à lire et agréable à lire à voix haute.
0: Trop bien, hyper intéressant, merci. Et pour continuer, voilà la deuxième partie de notre quiz non humain. Donc on vous invite à suivre aussi la proposition de Juliette Vauclair que vient de nous faire Alitié. Et c'est aussi déplacer une autre manière d'entendre, écouter les sons de la nature avec une autre oreille. Et là, moi, ce que je vous propose, c'est d'aller écouter là où ça claque, où ça crie, ça frotte et ça gratte.

0: Waouh, il y avait du monde là.
1: J'ai entendu un coucou.
2: Oui, c'est vrai.
0: Il y a un coucou. C'est quoi le coucou du coup?
1: Coucou.
0: Ah, ok. Est-ce que les toc toc toc toc toc, ce serait pas un pivert?
2: Et non, mais oui, c'était ce son-là, moi, qui m'intriguait pas mal dans cet enregistrement.
0: C'était,
2: mais c'est pas un
0: piège.
1: Un batracien?
2: Non plus, c'est un oiseau.
0: C'est un oiseau?
2: Ouais, qui est assez grand et qui est blanc et noir.
1: Et rond.
2: Et ben, vraiment pas loin, c'est une cigogne.
0: Ah.
2: Mais on entend aussi des hérons, c'est ceux qui vont entendre des espèces de cris un peu rauques là.
0: Ah, qui font ouais. Je sais pas quoi, un truc comme ça là.
2: Exactement.
0: Ah ouais, incroyable, ça fait ce bruit là, incroyable.
2: Et du coup, ouais, là c'est en fait ça, c'est un enregistrement qui a été fait en Camargue. Toujours en Camargue, je sais pas pourquoi j'en ai mis plein de la Camargue. Et du coup, on entend voilà les cigognes qui jouent un peu des percussions et qui claquent rapidement leur bec. C'est comme ça qu'elles font ce son-là. Et en fait, c'est à la fois les mâles et les femelles qui émettent ce craquettement. Et c'est pour s'accueillir l'une l'autre quand il y en a une qui revient au nid. Donc c'est pour ça, pour se saluer, j'imagine, pour se dire d'autres choses qu'on comprend pas toujours tout, enfin forcément. Et effectivement, on entend aussi des hérons parce qu'on est à côté d'une héronnière. C'est au printemps, en fait, plein de hérons vont se mettre au même endroit pour élever leurs petits ensemble. Et on entend, ouais, d'autres oiseaux, un coucou. J'avais noté aussi parce que je me souviens plus. Je vous lis ce que j'ai noté. Donc, une puissante rafale de rossignol. Je pense qu'il nous casse un peu les oreilles à un moment, ça chante très très fort. Et aussi une bouscarle de sétille, un verdier, un chardonneret élégant. Une épolaïs polyglotte et une locustelle lucinoïde. Voilà, il y avait du monde.
0: Je les avais tous.
2: Et maintenant, on vous invite à plonger sous l'eau.

0: Alors, il n'est pas facile celui-là. Je ne sais pas si vous l'avez déjà entendu dans votre vie.
1: Moi, je me rappelle l'avoir déjà entendu, mais alors, j'ai jamais su ce que c'était.
0: Ah, sérieux? Ah ouais, c'est fou.
1: Ouais, okay. Je crois. Hein.
2: Est-ce que c'est une araignée d'eau?
0: Et non, c'est une punaise. Une punaise qui vit sous l'eau. C'est un genre tout, tout petit. 1 mm, un truc comme ça. Mais je crois, si je me souviens bien, c'est un des... Enfin, ouais, l'animal qui est le plus petit par rapport à la puissance du son qu'il arrive à faire. Et effectivement, on peut les entendre, en fait, des fois, tellement elles chantent fort, on peut les entendre en dehors de la surface de l'eau. Donc là, on s'est enregistré avec un hydrophone, mais des fois, c'est possible que, ouais...
1: On peut les entendre que, genre, dans des bassins d'eau douce ou quoi, des trucs comme ça, ou alors aussi dans la mer?
0: Je crois que c'est eau douce, en tout cas, de ce dont je me souviens.
1: D'accord.
0: Mais après, il y a peut-être d'autres insectes aquatiques qui font des sons qui ressemblent un peu et qui sont dans la mer. C'est
1: d'accord.
0: Pas impossible, ouais.
1: Parce que dans ce cas, c'est peut-être pas ça que j'ai déjà entendu, alors.
2: À la recherche du cri.
0: Mais du coup, ouais, voilà, c'est les mâles, a priori, voilà, qui frottent entre elles des parties de leur carapace pour faire ce petit espèce de petit crissement. Et moi, c'est une de mes rencontres sonores préférées. Parce que ça a été la découverte d'un monde vraiment inconnu, qui est super proche, donc juste sous la surface de l'eau. Et la première fois que j'ai entendu ça, j'ai trouvé ça vraiment mais incroyable. Enfin, je pense que c'est un des sons que je préfère. Et pour continuer, on poursuit avec ce voyage aquatique avec un autre son.

0: Alors, c'est pas le son d'un vinyle qui gratte, mais je sais pas, c'est pas évident là quand même, hein, parce que c'est, je vous ai mis des sons là, pas super faciles. Est-ce que l'une d'entre vous a une idée ?
1: Non,
2: aucune idée.
0: Imaginez un truc.
1: Bah, j'ai l'impression que c'est quelque chose qui se frotte au sol, mais.
0: Oui, bah en vrai c'est vraiment ça, ouais. Enfin, c'est une petite larve de frigane, qui grignote en fait quelque chose au fond de la rivière, qui mange une petite couche d'algues. Donc c'est des petits insectes en fait qui, quand ils sont à l'état de larve, bah en fait ils vivent dans des fourreaux, des espèces de petits tubes qu'elles fabriquent elles-mêmes en assemblant avec leur bave des tout petits bouts de bois, de cailloux et de végétaux. Et peut-être que vous avez déjà eu l'occasion d'en voir, c'est au fond des rivières. Plutôt des rivières, voilà. Donc, faut bien observer où on met les pieds pour pas les écraser.
2: Et donc ça, le son qu'on entend, c'est genre le bruit de la larve qui est en train de mâcher, quoi.
0: Ouais, exactement.
2: Délire.
0: Et donc, pour finir sur cette partie du quiz, on va maintenant ressortir de l'eau, mais en rester quand même assez proche.

0: Ouais, j'ai reconnu une moto.
1: Moi, j'ai cru à une mante religieuse qui était en train de s'aiguiser.
0: Ouais, ça fait un bruit comme ça, ouais.
2: Ouais, j'avoue, c'est vrai qu'il y a un petit truc comme ça, ouais. Du coup, c'est des feuilles de roseau. J'avoue, c'était un peu à piège, c'était pas des animaux. C'était des végétaux. Je me suis dit que on donnait la part belle quand même aux animaux, mais c'était chouette d'écouter un peu d'autres individus.
0: C'est un piège.
2: Et oui.
1: Et on est tombé dedans.
2: Du coup, c'est voilà, des feuilles de roseau qui se frottent l'une l'autre, l'une contre l'autre sous l'effet du vent. Mais voilà, peut-être qu'on pourra plus explorer le son des végétaux dans une autre émission. On verra, peut-être. Et donc, pour poursuivre, on vous invite maintenant à écouter l'extrait d'un projet sonore qui s'appelle Listening to Country. C'est un projet de recherche-création mené par deux chercheuses aborigènes, Vicky Saunders et Bianca Beetson, et de deux chercheuses blanches non aborigènes, Léa Barclay et Sarah Woodland. Donc je cite le chercheur Nimalan Yogonathan à propos de leur travail. Ce projet, il explore la valeur de l'écologie acoustique dans la promotion des liens culturels et du bien-être au sein des communautés aborigènes qui ont été séparées de leur famille, de leur culture et de leur pays en raison de l'occupation coloniale. La phase pilote du projet, elle a consisté à créer une composition sonore immersive d'une heure à partir d'enregistrements réalisés sur le terrain dans la campagne australienne. Donc cette idée, elle est née d'une demande directe des femmes aborigènes et insulaires du détroit de Torres qui sont incarcérées au centre correctionnel pour femmes de Brisbane et qui souhaitaient obtenir un CD de relaxation adapté à leur culture, c'est-à-dire un enregistrement sonore destinés à réduire le stress et à affirmer leur pouvoir acoustique au milieu des paysages sonores oppressants de la prison industrielle.

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0: toujours à l'écoute de Dégenré sur Radio Campus 90.8. On vient d'écouter un extrait de Listening to the Country, Soundscape. Et merci pour cet extrait. Moi, c'est vrai que la première fois que tu m'en avais parlé, j'étais là. Ok, de la relaxation. Mais ça m'a fait réfléchir à c'est quoi notre rapport à la relaxation ? Comment est-ce que la plupart du temps, c'est des choses qu'on partage pas forcément. Moi, c'est vrai que j'écoute du son pour me détendre. Et j'écoute du son qui est... je me pose pas vraiment la question des conditions de production de ce son-là. Et souvent, en fait, dans cette notion d'extraction du son, même si on dit que quand on prend du son, on laisse quelque chose, c'est pas comme creuser dans le sol pour pouvoir en extraire le pétrole, c'est une logique extractiviste, mais où a priori on ne retire rien, et ben c'est pas si vrai que ça, parce que tout ce qui concerne le soin, le mieux-être, ce qui peut permettre de calmer les émotions, va être vu dans une logique d'extraction des sons de culture qui ne sont pas la nôtre. Et du coup, moi, ça m'a réfléchi à quels sont les sons qui me calment depuis que je suis enfant. Et comment est-ce que je pourrais en faire une banque ? Comment est-ce que je pourrais avoir le son de la rivière d'à côté où j'ai grandi ? Le son de mon chat. Enfin, ces sons qui ont été là longuement dans mon quotidien, qui ont peut-être disparu parce que le lit a bougé ou le chat est mort. Mais qui sont des sons, qui sont des choses que j'ai l'habitude et qui me reconnectent à quelque chose de l'ordre de la détente. Et comment est-ce que dans nos vies, c'est important d'avoir ces moments-là aussi, et que le son le permet. Voilà.
1: Ah ouais, mais j'avais pas pensé à cette dimension-là. Vraiment, en tout cas, j'avais pas approfondi avant que quand on en a discuté ensemble. Et je te remercie parce que c'est trop chouette de réfléchir à ça. Ouais, moi, ce qui m'avait touchée dans le projet, dans ce projet-là, c'est que c'est vraiment quelque chose qui a été co-construit entre des chercheuses et des femmes incarcérées, et puis surtout à leur demande. C'est vraiment elles qui ont demandé à faire ça. C'est pas un projet qui est descendant, où il y a des chercheuses qui sont allées trouver des femmes incarcérées pour faire un projet de recherche-création. Donc ce projet, la méthode de création qui a été mis en place, je trouve que c'est un super exemple de comment on peut faire de la prise de son, du field recording et écouter les paysages sonores. Donc comment tout ça, ça peut être un outil vraiment de lutte anticarcérale, anticapitaliste et décoloniale.
0: On arrive vers la dernière partie de l'émission, il y a encore un quiz, c'est ça, hein ?
1: Ouais, c'est ça, un dernier quiz. Alors c'est parti, cette fois-ci, on s'embarque dans des univers nocturnes. Et pour commencer, on va entendre un cri qui est très caractéristique des forêts d'automne. Et attention, assez intense.

0: Alors, est-ce que vous l'avez reconnu ?
1: J'en ferais bien une, mais...
2: Est-ce que c'est le Bram du cerf ?
0: Oui, c'est ça.
1: J'allais dire, c'est mon ex.
0: Voilà, c'est bien, c'est effectivement ce qu'on a entendu, c'est le Bram du cerf qui surgit donc au cœur de la nuit en automne et pas l'ex d'India. Donc c'est au moment du rut qu'on peut les entendre. Et au moment des accouplements, voilà, où en fait il y a les hardes qui sont matriarcales, composées de femelles et de jeunes, et qui sont rejointes par des mâles qui émettent ce brame, voilà, ce rugissement qui est assez impressionnant. Et ce cri, il sert à signaler la présence des mâles auprès des femelles et aussi à dissuader les mâles rivaux. Donc l'imaginaire patriarcal, il a bien fait son chemin, encore une fois. On les imagine vraiment les cerfs comme les rois de la forêt, entourés de leur harem. Alors qu'en fait, c'est vraiment les femelles qui vivent en groupe, en harde matriarcale avec les jeunes. Et les mâles, ils sont assez solitaires et ils les rejoignent juste pour la période de reproduction. Et en fait, elles vont vraiment choisir librement de quitter ou de rejoindre les mâles selon leur propre gré. Et elles vont choisir le mâle en fonction des informations qu'il y a dans le champ. Donc on va continuer avec deux petits sons qui vont s'enchaîner et qu'on entend au ras du sol quand vient la nuit, et plutôt à proximité des zones humides.

0: Alors, pas évident.
1: Non, on dirait des sons électroniques.
2: Le premier, c'est pas un son de grenouille, c'est pas une petite grenouille qui fait ça en gonflant ses joues, là, ou je sais pas quoi.
0: Ouais.
2: Un crapaud.
0: C'est un petit crapaud, effectivement, ouais, voilà. Qui s'appelle Lalit Accoucheur, et qui émite voilà, ces petites notes un peu flûtées. Et en deuxième, c'est un insecte, mais c'est pas forcément un son qu'on entend hyper souvent. Enfin, faut aller se balader de nuit au bord des lacs, dans les zones humides. Donc, on a entendu une courtilière. Donc, c'est un insecte qui est fouisseur et qui creuse voilà, à l'entrée de son terrier, qui est souterrain, donc qui est en forme de cône. Et en fait, ça donne l'effet d'un mégaphone. Elle va chanter comme ça au bord du cône. Et donc, elle fait 5 cm de long, mais on peut l'entendre voilà, à des centaines de mètres. On l'appelle aussi la taupe grillon, parce qu'elle a des super grosses pattes qui lui permettent de creuser. Et moi, ces petites sonorités, ouais, je les aime bien, comme tu as dit, Alicia, c'est parce qu'elles sont assez électroniques et c'est comme des petits sons comme ça, de petits êtres qu'on connaît pas, qu'on capte pas, qui émergent comme ça du sol. Et je trouve ça assez magique. Donc, pour finir sur ces sonorités nocturnes, on vous laisse avec des cris pleins de mystères.

0: Alors, un petit indice, c'est des animaux qui volent.
1: Ouais, c'est ce que j'allais dire, on est chez les oiseaux, là.
0: Et non.
1: Et non.
2: Je pense que c'est une chauve-souris.
0: Ouais, c'est des chauves-souris qu'on entend.
2: On entend le son qui fait des échos et qui est fait pour aller super loin et qui résonne.
0: Ouais, carrément. C'est bien ça.
1: Ouais. Chauve-souris, ça fait pas des œufs.
0: Cynthia n'est pas convaincue.
1: Si. Ouais, ouais. Bravo.
0: Donc c'est bien des mammifères, les chauves-souris. Et du coup, bah, là, ce qu'on entend, ça a été ralenti, en fait. Peut-être que ça fait aussi cet effet-là, un peu d'écho.
2: Ouais.
0: Parce que ça a été ralenti, parce qu'elles chantent dans les ultrasons, donc très, très aigus pour nos oreilles. Et quand on les ralentit, bah, on peut les entendre à des fréquences qui nous conviennent un peu plus.
1: C'est pour ça que je n'ai pas reconnu, parce qu'elles sont ralenties, c'est pour ça.
0: C'est ça. Alors du coup, moi, je ne suis pas bien sûre des espèces là, qu'on entend, parce que je ne suis pas spécialiste. Mais je pense que c'est celle qu'on entend qui est assez grave. Je pense que c'est des molosses, donc c'est une des plus grandes espèces de chauve-souris en France exa. Et voilà, donc elle va crier comme ça pour se repérer dans l'espace et aussi pour chasser ses proies. Et un peu plus aiguë, on entend une autre espèce et je ne sais pas du tout qui c'est. Les chauves-souris, c'est des animaux qui ont été particulièrement persécutés parce que jugés effrayantes, vivant la nuit et puis aussi associés au diable. Et elles ont même été utilisées pour empêcher les jeunes femmes donc humaines de sortir la nuit, entre autres en racontant qu'elles s'accrochaient dans leurs cheveux. Donc c'est une histoire moi, que j'ai encore pu entendre, qu'on m'a encore dit il n'y a pas très longtemps. Et non, les chauves-souris,

0: de mettre mon corps de personne sexisée dans l'espace nocturne, en pleine nature. C'est un espace où on m'a beaucoup dit que j'étais pas trop censée y être, qui était dangereux pour moi. Et du coup, c'est une façon aussi de reprendre du pouvoir et de pouvoir occuper ces espaces-là. Et aussi, accompagner des gens pour y aller aussi, ensemble. Enfin, je trouve que c'est trop chouette aussi de faire des écoutes comme ça, nocturnes à plusieurs.
1: Et pour quelqu'un qui aurait envie de tester, tu conseillerais quoi pour avoir moins peur ?
0: Pour avoir moins peur, je pense franchement y aller à plusieurs. Moi, j'ai l'impression que c'est le truc qui nous donne le plus de force. Mmh. Ouais. En mixité choisie, quoi. Celle qui nous convient.
1: Puis en plus, c'est rare d'être plusieurs humains et de ne pas se parler.
0: Ouais, carrément. Ouais, c'est vrai qu'on est souvent, on occupe l'espace en parlant. Et là, il faut se mettre à l'écoute d'autres individus. Et je trouve qu'il y a un truc aussi très rassurant, le fait de... Enfin, c'est personnel, je ne sais pas si tout le monde vit ça, mais le fait de se mettre à l'écoute d'autres individus, des animaux non humains, ben en fait, la peur, elle part, parce qu'en fait, on se rend bien compte qu'on est dans un espace qui est assez sécure, dans le sens où c'est des individus qui ne vont pas nous faire du mal. Et en fait, juste, on est dans le même espace, et si on fait attention à elle, ben en fait, on peut juste passer des moments ensemble, ou en tout cas cohabiter, quoi. Parce que je ne sais pas si elles veulent se rendre compte qu'on est là, si ça leur convient ou pas. Ça, c'est encore une autre question, ouais.
1: Ok. Eh ben, peut-être on va s'écouter une dernière pièce.
0: Ouais. Donc, pour finir, donc, dans les univers nocturnes, on va écouter une courte pièce de l'artiste sonore et scientifique Rim Nuyua. Elle travaille généralement sur des perspectives critiques de la conservation de la nature, du climat et du féminisme. Elle a lancé, où elle étudie, des études sur la communication des chauves-souris, et en enregistrant notamment leurs ultrasons, et en les présentant sous des formes de performances sonores. Donc elle tente d'illustrer l'interrelation entre les humains humaines et les non-humains humaines, et de créer des points de contact entre les habitats humains et animaux. Et ce soir, on va écouter Plagiopatagium, si je l'ai bien prononcé, c'est bon. Et donc en fait, si jamais ça vous intéresse, je suis allée chercher, c'est une membrane de peau qui relie le dernier doigt aux pattes arrière. Voilà.
1: Et on se dit au revoir avant de lancer Plagiopatagium. Merci encore pour cette émission. Merci Cynthia pour la technique et la participation qualitative
2: Je vous en
1: à notre
2: prie.
1: Quiz.
0: Oui, merci Cynthia.
2: Merci à vous.
1: Et à dans 15 jours.

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0: Et alors là, je craque.
1: Ah bon, tu crois?
0: Et son noir pénique est d'acier.
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Seulement voilà, ils n'ont jamais osé défier le ciel, comme on va le faire ce soir avec

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à la basse, Hermès Alési. Merci. C'est son vrai nom. Allez-y. À la batterie, Pascal Basile. Et à la guitare, Jackie Giraudot. J'allais oublier le Benjamin de l'équipe, l'orchestrateur de toutes ces chansons, Joss Baselli à l'accordéon.

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